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2: Il est 5h, vous êtes sur Évasion, j'espère que tout se passe bien pour vous. Émilie est là, ça va?
3: Oui, ça va très bien, on démarre la semaine ensemble.
2: Avec Freya Sky, tout de suite côté musique, voici Silent Treatment.
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0: bienvenue sur Évasion.
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3: Nous sommes le 28 septembre, c'est la Saint-Venceslas.
0: La Saint-Venceslas.
3: Ça s'écrit comme okay. Ça se prononce, j'ai l'impression.
0: Très bien.
3: Et c'était un 28 septembre 90 qu'on a vu apparaître pour la première fois en France la Game Boy.
0: Oh, sympa. Joyeux anniversaire à la chanteuse bretonne Nolwenn Leroy. Elle a 44 ans.

0: Y'a que toi qui la connais par cœur en fait.
1: Non, Louane. Y'a moyen. Mais je l'aime trop, je l'aime trop, Louane, oui. J'embrasse.
0: Ma grande gagnante de la saison 2 de la Starac, on s'en rappelle.
1: Qui revient le 10 octobre.
0: Qui revient le 10 octobre et j'espère qu'on la verra elle aussi. Sienna Spiro, la chanteuse à 21 ans.
1: Oh. Belle voix.
0: Et alors surtout, on n'oublie pas Amandine Henry, la footballeuse française qui a 37 ans aujourd'hui.
1: Sophie de Chelles qui nous a envoyé un message pour Anaëlle. Un gros bisou à ma fille pour ses 15 ans, je pense fort à toi. Alors si vous aussi vous voulez nous envoyer des messages, qu'est-ce qu'on fait, Mélie?
0: Alors c'est très simple, vous avez le formulaire adéquat sur evasionfm.com.
1: Le formulaire adéquat. J'aime beaucoup. Non mais j'aime beaucoup, Mélie est pointue ce matin. Restez avec nous sur Evasion, l'autoradio va-t-il bientôt disparaître de nos voitures? Bon, je vous cache pas que ça ne nous arrange pas des masses cette histoire. L'horoscope et la météo également à suivre sur Evasion. Avant

0: Vous êtes toujours sur Évasion et toujours plus de tubes avec Temper City à suivre et un petit coup d'œil sur la météo.
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2: Le temps sera plutôt nuageux aujourd'hui avec des températures douces au réveil autour de 16 degrés. Au fil des heures, les températures progresseront pour atteindre environ 22 à 24 degrés. Au meilleur de la journée, le ciel restera toutefois chargé avec un risque d'averse.
0: Et on continue avec Temper City sur Évasion. Ça risque d'arriver, je vous le dis, c'est self-aware.
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0: Heureux de vous retrouver sur Évasion. La suite avec Joseph Kamel et Vita qui arrivent.
1: Et pour démarrer cette semaine, on vous a réservé toutes les sorties à faire aujourd'hui.
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3: 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À l'occasion des Biblis en folie, profitez par exemple d'un escape game, d'un cabaret d'impro ou encore de lectures théâtralisées à la médiathèque L'Apostrophe de Chartres. Retrouvez bien d'autres événements à Anches, Dreux, Auneau, Prunay-le-Gillon et bien d'autres sur biblienfolie.culture.gouv.fr. Et puis la fête de la science, de retour dans toute la France du 2 au 12 octobre. Parmi les nombreuses options enthousiasmantes à votre disposition sur fêtedelascience.fr, venez par exemple découvrir un village des sciences à l'IUT de Chartres de vendredi à dimanche. Vous pourrez manipuler, expérimenter et découvrir ce que la science et la technologie peuvent offrir de surprenant. Parking gratuit sur place et food truck le dimanche. Le vendredi est réservé aux scolaires. Entrée de 14h à 18h samedi et de 10h à 17h dimanche.
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5: 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Jamais.

0: accompagne ce matin sur Évasion avec The Weeknd qui arrive.
1: Ce serait pas trop drôle qu'il se renomme à la Pentecôte, il se renomme The Weeknd de la Pentecôte.
0: Oh, serait... non.
1: L'autoradio va-t-il bientôt disparaître de nos voitures? Une actu qui nous arrange pas des masses, on va pas se mentir. On va en parler dans quelques instants. Avant ça, voici donc l'horoscope du jour.
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1: L'horoscope de ce début de semaine avec les béliers.
0: Vous êtes efficace et rigoureux dans votre travail.
1: Les taureaux.
0: En couple, vos sentiments sont profonds et durables.
1: Notre signe du jour, les gémeaux.
0: Votre acharnement au travail va enfin porter ses fruits.
1: Cancer.
0: Célibataire, vous vous sentez d'humeur conquérante.
1: Les lions.
0: Vous avez confiance en votre conjoint et vous avez bien raison.
1: Les vierges.
0: Vous allez vivre un coup de foudre dans le cadre professionnel.
1: Balance.
0: Vous prévoyez plein de surprises pour votre partenaire.
1: Scorpion.
0: Vous êtes charmeur, vous faites tourner toutes les têtes.
1: Oula. Les sagittaires.
0: On va faire de nouvelles propositions de travail.
1: Capricorne.
0: Vous mettez toutes les chances de votre côté.
1: Verseau, pardon.
0: Vous partagez absolument tout avec votre conjoint.
1: Et enfin les poissons.
0: Soyez patient pour aborder certains sujets du quotidien.
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0: À suivre, Teddy Swims et l'autoradio va-t-il bientôt disparaître de nos voitures?
1: Le problème vient des constructeurs automobiles américains et chinois en tête. Pour baisser les coûts de production, certains suppriment la radio hertzienne de leur tableau de bord ou la proposent en option payante, carrément. Wow. L'enjeu est colossal pour la profession, hein, car un tiers de l'écoute se fait au volant. Donc voilà, si jamais, il faut pas hésiter à exprimer votre mécontentement, parce que ça veut dire que la radio, qui a toujours été un média gratuit, voilà, oui. Nous on vient, on fait cette émission. Alors nous on la fait pas gratuitement,
0: non, mais
1: en tout cas vous la recevez gratuitement,
0: oui.
1: Vous l'avez compris. Du coup, c'est vrai que ça pose un vrai problème. Ça veut dire que maintenant, si vous voulez continuer à écouter votre radio, vous achetez une nouvelle voiture, il va falloir payer.
0: Ah ouais, non, mais c'est vraiment problématique là, donc à voir comment ça va se dérouler.
1: Et puis, je vous cache pas que j'ai pas envie de pointer au chômage tout de suite. Donc, soutenez-nous, on va dire ça comme ça. Est-ce que vous êtes pour, est-ce que vous êtes contre? On peut poser quand même la question.
0: Ok, oui.
1: Voilà, pour ceux, notamment, je sais, il y en a plein qui écoutent aussi la radio via l'application.
0: Aussi, c'est vrai.
1: Donc pour eux, ça change pas grand-chose, en fait,
0: non.
1: Si la radio hertzienne disparaît, mais je sais que vous êtes encore très nombreux à écouter la radio de manière hertzienne, donc directement sur le poste, donc dites-nous tout sur le WhatsApp d'Evasion. Teddy Swims pour la suite, donc avec Mist No Hit Hall.
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3: Et il est 6h, lundi, on débute la semaine ensemble sur Évasion avec Camilla Cabello, Señorita qui arrive, un petit point sur la météo également et les infos dans la région avec la rédaction.
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4: Les infos avec Benjamin Foucault. Bonjour Benjamin.
5: Bonjour à toutes et tous. Le principal adjoint du collège Louis Pergaud à Maurepas mis en examen pour viol sur un élève. L'homme de 38 ans est mis en cause pour des faits de viol sur mineur de moins de 15 ans par personne ayant autorité et aussi détention d'images pédopornographiques. Il a été suspendu de ses fonctions et un remplaçant a été affecté. La victime a, elle, été affectée dans un autre établissement. Le pape préside son ultime messe en France aujourd'hui à Metz. Emmanuel Macron assistera cet après-midi à l'événement avant que le pape ne s'envole de nouveau pour le Vatican. Hier, le souverain pontife a réalisé une messe à Lourdes devant plus de 150 000 personnes. Il a également organisé une rencontre avec 7 victimes de violences sexuelles dans l'église. La CGT appelle les agents RATP à la grève à partir de ce soir à 19h. Le syndicat a déposé un préavis de grève illimitée pour réclamer une revalorisation du pouvoir d'achat des agents. Ils demandent une indexation automatique des salaires sur l'inflation. Une demande de prime carburant de 600 euros pour tous les agents aurait notamment été rejetée. Tous les RER et métros pourraient être impactés. Les résultats des élections sénatoriales sont tombés hier soir. Le Rassemblement National réalise une percée en formant pour la première fois un groupe parlementaire avec au moins 15 sièges. La France Insoumise fait aussi son entrée au Sénat avec 2 élus. Les Républicains, eux, perdent environ 7 sièges. Mais la majorité de droite et du centre est intacte. Gérard Larcher devrait être reconduit à la présidence de l'institution ce jeudi. L'Île-de-France a perdu son avantage historique face au chômage. Selon l'INSEE, au deuxième trimestre 2026, son taux atteint 8,2% contre 8,1% en France métropolitaine. Depuis 1982, il était pourtant inférieur d'au moins un point en moyenne à celui de la métropole. Le décrochage s'est installé depuis 2016 avant de s'accélérer avec la crise sanitaire. Il touche toutes les générations, particulièrement les jeunes chez les 15-24 ans. Le chômage n'a reculé que de 0,7 points entre 2016 et 2025 en Île-de-France, contre 6,1 au niveau national. Et puis un dépistage rapide et indolore pour déceler les AVC en Eure-et-Loire. La campagne sera déployée à partir du 1er novembre dans tout le département. Le test repose sur l'utilisation d'un appareil électronique médical qui s'utilise comme un guidon ou une poignée.
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4: Quelques risques d'averses attendus aujourd'hui avec quelques risques d'orages également jusqu'à 18 degrés ce matin près de Saint-Arnoult en Yvelines. On attend 17 à Rambouillet et jusqu'à 18 près d'Elancourt dans l'après-midi. Les averses devraient cesser mais le ciel sera bien couvert. Les températures vont tenter d'augmenter jusqu'à 24 degrés sont attendus à Montfort-l'Amaury. On attend 24 également du côté d'Oudan, Dreux et Épernon. Je vous souhaite à tous une excellente journée à l'écoute d'Évasion.
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4: On démarre cette nouvelle matinée ensemble, il est 6h04.
3: Vous êtes sur Évasion, merci de nous avoir choisis avec Camilla Cabello, Señorita, pour l'éphéméride.

0: Il est 6h10, vous êtes sur Évasion, début de semaine qu'on passe ensemble. J'espère que vous êtes bien réveillés. La suite avec Sound of Legend.
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3: Nous sommes le 28 septembre, ça fait 36 ans maintenant qu'on a vu apparaître pour la première fois en France la Game Boy. C'était en 1990 déjà.
0: Et joyeux anniversaire à la chanteuse bretonne Nolwenn Leroy, pas le roi Merlin. Elle a 44 ans.

0: C'est marrant parce que maintenant, en plus de chanter, on la voit beaucoup plus en tant qu'actrice.
1: Oui, et elle a fait, on l'oublie, hein, mais elle a gagné la deuxième saison de la Starac.
0: Comme on l'oublie pas. Qui l'a oublié?
1: Non, je sais pas. Peut-être qu'on l'a oublié à ce moment-là, mais puisqu'elle en parle pas beaucoup en ce moment, mais c'est vrai qu'elle a gagné la deuxième saison de la Star Academy qui revient très bientôt, samedi 10 octobre sur TF1.
0: Ah ouais, dans quelques jours, Sienna Spiro, la chanteuse, a 21 ans. Également Amandine Henry, la footballeuse française qui a 37 ans aujourd'hui.
1: Et Sophie Dechelle qui nous envoie un message pour Anaëlle. Un gros bisou à ma fille pour ses 15 ans. Je pense fort à toi, joyeux anniversaire. Profite alors, des 15 ans, c'est l'adolescence après.
0: L'adolescence, ouais.
1: Après, ça passe vite.
0: Mais non, tu dis ça à tous les âges maintenant. Non, non, allez, si vous aussi vous avez des messages à faire passer, vous pouvez le faire sur evasionfm.com.
1: Allez, on va parler de chips françaises Cocorico qui ont été sacrées les meilleures du monde dans quelques instants dans l'actu en plus sur Evasion, juste après San Francisco de Sound of Legend.

0: C'était Stand of Legend sur Évasion, il est 6h15.
1: Et ce matin, on parle de chips, les chips bretonnes Bretz qui ont été sacrées les meilleures du monde.
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0: Alors incroyable pour cette marque de chips, le grand quotidien britannique The Guardian vient de publier son classement mondial des 100 meilleurs chips aux saveurs insolites et la marque française Bretz a décroché la médaille d'or avec sa recette au goût sauce frite.
1: Toi en tout cas tu vas décrocher la médaille d'or de la prononciation d'anglais, j'adore comment tu fais. Tu pourrais dire The Guardian?
0: Non c'est bon ça va, vous l'avez entendu une fois, c'est
1: The
0: bon.
1: The Guardian, allez. J'adore, non mais j'adore, franchement elle est géniale. Oh, le ouais. Journal d'Outre-Manche donc de... comment s'appelle Emily? Attribue un 10 sur 10 à cette recette qualifiée de merveille ultra addictive. Wow. Carrément. Bretz place 4 produits dans le top 16 avec ses déclinaisons au falafel, wow, à la côte de bœuf et aussi au bleu d'Auvergne. C'est fou ça.
0: Ouais, aux côtes de bœuf, bon, ils en font un petit peu des caisses, mais voilà, on va.
1: Il y a des goûts insolites, voilà.
0: Non, et j'avoue que par contre, aioli très bonne.
1: Ouais, moi je propose le goût sampon 95 qui devrait coûter peut-être un peu cher à produire.
0: Oh non, allez. Bah, justement, en parlant de ça, on a un super cadeau pour vous. Vous restez bien avec nous. 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
1: Énorme, 300€ d'essence peut-être pour vous. On vous explique tout juste après Tame Impala et Dracula sur Évasion.
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0: C'était Tame Impala sur Évasion. Il est 6h26. On fait un petit coucou à Léa de Lagny-sur-Marne qui nous écoute. Elle vient de se réveiller.
1: 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Elton John, Dua Lipa à suivre et tous les bons plans sortis dans la région.
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3: La 111e foire de Chatou s'est installée sur l'île des impressionnistes. Jusqu'au 4 octobre, venez explorer un immense espace regorgeant d'antiquités et d'objets insolites ou chargés d'histoire. 320 marchands professionnels venus de toute la France et d'Europe proposent un large panel de trésors. Des tableaux aux livres en passant par les jouets, le mobilier, les bijoux ou encore l'horlogerie. Des experts seront présents pour vous guider dans vos achats et de nombreuses options de restauration sont à disposition. Entrée 10 euros. Et puis les bibliothèques des Yvelines sont en folie du 2 au 4 octobre. À l'occasion des Biblis en folie, la bibliothèque Porchefontaine de Versailles vous invite par exemple à venir construire une histoire en BD numérique. Séance sur inscription ce samedi à 10h. Retrouvez bien d'autres événements à Guyancourt, aux Brévières, aux Selles-sous-Bois, à Viroflay et j'en passe sur biblisenfolie.culture.gouv.

0: 6h30, on est ensemble jusqu'à 9h30 hein, d'ailleurs sur Évasion avec Miles Smith Drive Safe qui arrive pour la suite.
1: Et tout de suite un point sur l'actualité avec les infos et la météo sur Évasion.
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1: Les infos avec Benjamin Foucault. Bonjour Benjamin.
3: Bonjour à toutes et tous. Le principal adjoint du collège Louis Pergaud à Maurepas, mis en examen pour viol sur un élève. L'homme de 38 ans est mis en cause pour des faits de viol sur mineur de moins de 15 ans par personne ayant autorité et aussi détention d'images pédopornographiques. Il a été suspendu de ses fonctions et un remplaçant a été affecté. La victime a, elle, été affectée dans un autre établissement. Le pape préside son ultime messe en France aujourd'hui à Metz. Emmanuel Macron assistera cet après-midi à l'événement avant que le pape ne s'envole de nouveau pour le Vatican. Hier, le souverain pontife a réalisé une messe à Lourdes devant plus de 150 000 personnes. Il a également organisé une rencontre avec 7 victimes de violences sexuelles dans l'église. La CGT appelle les agents RATP à la grève à partir de ce soir à 19h. Le syndicat a déposé un préavis de grève illimitée pour réclamer une revalorisation du pouvoir d'achat des agents. Il demande une indexation automatique des salaires sur l'inflation. Une demande de prime carburant de 600 euros pour tous les agents aurait notamment été rejetée. Tous les RER et métro pourraient être impactés. Les résultats des élections sénatoriales sont tombés hier soir. Le Rassemblement national réalise une percée en formant pour la première fois un groupe parlementaire avec au moins 15 sièges. La France insoumise fait aussi son entrée au Sénat avec 2 élus. Les Républicains, eux, perdent environ 7 sièges. Mais la majorité de droite et du centre est intacte. Gérard Larcher devrait être reconduit à la présidence de l'institution ce jeudi. L'Île-de-France a perdu son avantage historique face au chômage. Selon l'INSEE, au deuxième trimestre 2026, son taux atteint 8,2% contre 8,1% en France métropolitaine. Depuis 1982, il était pourtant inférieur d'au moins un point en moyenne à celui de la métropole. Le décrochage s'est installé depuis 2016 avant de s'accélérer avec la crise sanitaire. Il touche toutes les générations, particulièrement les jeunes chez les 15-24 ans. Le chômage n'a reculé que de 0,7 points entre 2016 et 2025 en Île-de-France, contre 6,1 au niveau national. Et puis un dépistage rapide et indolore pour déceler les AVC en Eure-et-Loire. La campagne sera déployée à partir du 1er novembre dans tout le département. Le test repose sur l'utilisation d'un appareil électronique médical qui s'utilise comme un guidon ou une poignée.
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1: Quelques risques d'averses attendus aujourd'hui avec quelques risques d'orages également jusqu'à 18 degrés ce matin près de Saint-Arnoult en Yvelines. On attend 17 à Rambouillet et jusqu'à 18 près d'Elancourt dans l'après-midi. Les averses devraient cesser mais le ciel sera bien couvert. Les températures vont tenter d'augmenter jusqu'à 24 degrés sont attendus à Montfort-l'Amaury. On attend 24 également du côté d'Oudendreux et Épernon. Je vous souhaite à tous une excellente journée à l'écoute d'Évasion.
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1: 6h33, vous restez avec nous sur Évasion. Votre horoscope qui arrive, les Gémeaux, vous allez être le signe de jour.
0: Et avant ça, Miles Smith qui débarque sur Évasion, Drive Safe.

0: Il est 6h40 sur Évasion, c'était Kyo.
1: Kyo avec donc le Graal, bon souvenir ça des années 2000, il y aura Alex Warren qui va arriver. Et avant ça, voici l'horoscope du jour avec notre signe du jour qui est aujourd'hui Émilie.
0: Les Gémeaux.
1: Avant de parler dans quelques instants d'ailleurs de moments de solitude.
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1: L'horoscope de ce début de semaine avec les Béliers.
0: Vous êtes efficace et rigoureux dans votre travail.
1: Les Taureaux.
0: En couple, vos sentiments sont profonds et durables.
1: Notre signe du jour, les Gémeaux.
0: Votre acharnement au travail va enfin porter ses fruits.
1: Cancer.
0: Célibataire, vous vous sentez d'humeur conquérante.
1: Les Lions.
0: Vous avez confiance en votre conjoint et vous avez bien raison.
1: Les Vierges.
0: Vous allez vivre un coup de foudre dans le cadre professionnel.
1: Balance.
0: Vous prévoyez plein de surprises pour votre partenaire.
1: Scorpion.
0: Vous êtes charmeur, vous faites tourner toutes les têtes.
1: Oula. Les Sagittaires.
0: On va faire de nouvelles propositions de travail.
1: Capricorne.
0: Vous mettez toutes les chances de votre côté.
1: Verseau, pardon.
0: Vous partagez absolument tout avec votre conjoint.
1: Et enfin les Poissons.
0: Soyez patient pour aborder certains sujets du quotidien.
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0: C'était Alex Warren sur Évasion, il est 6h44. 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
1: On va parler de moments de solitude, car c'est arrivé au prince Harry récemment. Je vais vous raconter tout ça. Mais vous dites-nous quels sont vos pires moments de solitude. Ça se passe sur le WhatsApp d'Évasion, 07 68 60 50 17. Jérémy Frérot pour la suite. Et si vous cherchez un emploi, restez connectés. Voici toutes les offres dans la région.
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3: Adeco recherche un chargé de recouvrement pour une mission d'un mois dans une entreprise industrielle. Le poste consiste notamment à analyser les comptes clients, suivre les règlements et effectuer les relances téléphoniques et écrites. Il s'agit d'une mission à temps plein en journée. Alors si jamais vous êtes intéressé, vous pouvez appeler le 01 34 83 27 61. Transport Rose Xavier recrute pour assurer le transport d'élèves sur le secteur de Rambouillet. Le poste est en CDI à temps partiel, 15 heures par semaine avec trajet matin et après-midi et véhicule de service fourni. Le permis B est indispensable et les débutants sont acceptés. Alors si jamais vous êtes intéressé, vous pouvez appeler directement le 03 20 41 11 11.
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0: C'était Jérémy Frérot sur Évasion. Il est 6h54 et gros moment de solitude pour le prince Harry à New York.
1: Bah oui, son prompteur est tombé en panne alors qu'il l'alertait sur les dérives des nouvelles technologies. Alors est-ce que vous aussi, vous avez déjà vécu de grands moments de solitude? Je vous ai posé la question il y a quelques minutes. Il y a Elodie de Fontainebleau par exemple qui nous dit quand tu fais une

0: qu'on est que deux dans le studio, donc il est censé m'entendre.
1: Oui, oui, il est comme ça. Nel, je me suis cassé la jambe. Attends, j'ai un truc à finir là, j'ai un montage.
0: Non.
1: Donc continuez de nous dire vos grands moments de solitude, vous aussi, sur les réseaux sociaux d'Évasion ou sur le WhatsApp 07 68 60 50 17. C'est Katy Perry que je vous propose, tiens, tout de suite, avec Hot Head Cold.

0: C'est Katy Perry à l'instant sur Évasion avec Hot and Cold, la suite avec la météo, les infos et Ed Sheeran qu'on écoutera ensemble. Ce sera Repeat It, restez bien avec nous.
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9: Il est 7h et la matinée continue sur Évasion avec Ed Sheeran et Martin Garrix à venir.
0: Vos anniversaires du jour, vous pouvez les souhaiter sur évasionfm.com, je vous le rappelle, juste après la météo et les infos.

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1: Les infos avec Benjamin Foucault. Bonjour Benjamin.
2: Bonjour à toutes et tous. Le principal adjoint du collège Louis Pergaud à Maurepas, mis en examen pour viol sur un élève. L'homme de 38 ans est mis en cause pour des faits de viol sur mineur de moins de 15 ans par personne ayant autorité et aussi détention d'images pédopornographiques. Il a été suspendu de ses fonctions et un remplaçant a été affecté. La victime a, elle, été affectée dans un autre établissement. Le pape préside son ultime messe en France aujourd'hui à Metz. Emmanuel Macron assistera cet après-midi à l'événement avant que le pape ne s'envole de nouveau pour le Vatican. Hier, le souverain pontife a réalisé une messe à Lourdes devant plus de 150 000 personnes. Il a également organisé une rencontre avec 7 victimes de violences sexuelles dans l'église. La CGT appelle les agents RATP à la grève à partir de ce soir à 19h. Le syndicat a déposé un préavis de grève illimitée pour réclamer une revalorisation du pouvoir d'achat des agents. Ils demandent une indexation automatique des salaires sur l'inflation. Une demande de prime carburant de 600 euros pour tous les agents aurait notamment été rejetée. Tous les RER et métro pourraient être impactés. Les résultats des élections sénatoriales sont tombés hier soir. Le Rassemblement national réalise une percée en formant pour la première fois un groupe parlementaire avec au moins 15 sièges. La France insoumise fait aussi son entrée au Sénat avec 2 élus. Les Républicains, eux, perdent environ 7 sièges. Mais la majorité de droite et du centre est intacte. Gérard Larcher devrait être reconduit à la présidence de l'institution ce jeudi. L'Île-de-France a perdu son avantage historique face au chômage. Selon l'INSEE, au deuxième trimestre 2026, son taux atteint 8,2% contre 8,1% en France métropolitaine. Depuis 1982, il était pourtant inférieur d'au moins un point en moyenne à celui de la métropole. Le décrochage s'est installé depuis 2016 avant de s'accélérer avec la crise sanitaire. Il touche toutes les générations, particulièrement les jeunes chez les 15-24 ans. Le chômage n'a reculé que de 0,7 points entre 2016 et 2025 en Île-de-France, contre 6,1 au niveau national. Et puis un dépistage rapide et indolore pour déceler les AVC en Eure-et-Loire. La campagne sera déployée à partir du 1er novembre dans tout le département. Le test repose sur l'utilisation d'un appareil électronique médical qui s'utilise comme un guidon ou une poignée.
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1: Quelques risques d'averses attendus aujourd'hui avec quelques risques d'orages également, jusqu'à 18 degrés ce matin près de Saint-Arnoult en Yvelines. On attend 17 à Rambouillet et jusqu'à 18 près d'Élancourt. Dans l'après-midi, les averses devraient cesser mais le ciel sera bien couvert. Les températures vont tenter d'augmenter jusqu'à 24 degrés sont attendus à Montfort-l'Amaury. On attend 24 également du côté d'Oudan, Dreux et Épernon. Je vous souhaite à tous une excellente journée à l'écoute d'Évasion.
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2: Vous êtes sur Évasion, il est 7h03 avec l'anniversaire d'une grande chanteuse française. Et l'actu en plus, on parlera de Patrick Sébastien.
1: Et tout de suite, c'est Ed Sheeran et Martin Garrix qu'on retrouve sur Évasion. Belle journée à tous.

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0: 7h11, vous êtes sur Évasion pour commencer la semaine. Allez, courage à tous. Hein.
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3: Nous sommes le 28 septembre, ça fait 36 ans maintenant qu'on a vu apparaître pour la première fois en France la Game Boy, c'était en 90, on n'était pas nés avec Nel.
0: Ah ouais, mais c'était que moi j'avais une Game Boy Color quand j'étais petit. Hein.
3: Ah oui, quand même, on en avait une.
0: Pas la première, là, vraiment la Game Boy Color, c'était déjà une révolution, même oui, si aujourd'hui tu regardes les graphismes, t'as envie de pleurer, mais, mais c'est vrai que c'était incroyable de voir de la couleur sur l'écran, enfin bref. Joyeux anniversaire à la chanteuse bretonne Nolwenn Leroy, tiens, qui a 44 ans aujourd'hui. Hein.

0: Que j'embrasse parce que franchement, c'est une des artistes les plus sympathiques que j'ai rencontrées.
1: Non, bah écoute, elle a l'air, franchement.
2: Voilà. Par contre, je pense qu'il faut qu'elle arrête de parler de Bretagne dans toutes les chansons.
1: Ah. Oh, écoute, elle est fière, on peut la comprendre.
2: Je plaisante.
1: Siana Spiro, la chanteuse, a 21 ans aujourd'hui.
2: Et nous, on faisait quoi, 21 ans?
1: Oh, on a oublié déjà. Bon, allez. Et surtout, on n'oublie pas pour le coup Amandine Henry, la footballeuse française qui a 37 ans aujourd'hui.
2: Un bisou à Sophie Dechelle qui nous envoie un message pour Anaëlle. Un gros bisou à ma fille pour ses 15 ans. Je pense fort à toi. Bisou à ta petite fille. Voilà, si, qui reprend l'école, à mon avis, ce matin. Courage à vous toutes et vous tous, hein, bien sûr, pour cette reprise en ce lundi matin.
1: Et alors, surtout, si vous avez des messages à faire passer pour les anniversaires de vos proches, vous pouvez le faire sur evasionfm.com.
2: L'actu en plus à suivre sur Evasion, on va parler de Patrick Sébastien qui devient viral mondialement sur TikTok. Vous connaissez mon amour pour Patrick Sébastien.
1: Non, je ne le savais pas.
2: Je suis content pour lui. Franchement, je suis content pour lui. Corday Vita avant ça à 7h13. Dis-moi.

0: C'était Corneille Vita sur Évasion. Il est 7h15. Enfin, un petit coucou à Amélie de Brunois qui est sur la route pour le travail. On te souhaite bon courage.
1: Et alors là, c'est que de l'amour. On va parler de Patrick Sébastien.
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1: Non, c'est génial.
0: Alors pour le coup, oui, c'est génial. Sa chanson Toc Toc, la fameuse Toc Toc qui fait un ma porte. Le concept de la tendance cartonne par sa simplicité. Les internautes, en fait, sautillent en vidéo sur un pied en rythme et miment de frapper à une porte sur ce refrain.

0: porte. Qui c'est qui frappe à ma porte? Ah, j'adore. Les utilisateurs non francophones incapables de traduire le texte ont quand même rebaptisé le morceau Qui c'est qui est là.
1: Dans une écriture vraiment.
0: Avec que des cas. Voilà. Des danseuses aux États-Unis, des patineuses artistiques, des associations étudiantes et même un prêtre en Pologne. Pourquoi reprennent désormais la chorégraphie. C'est énorme.
1: Le prêtre s'y traduisait. Bon, allez, c'est vrai que les vidéos cumulent des millions de vues à travers le monde. Patrick Sébastien ne s'est même pas encore exprimé. Alors, je ne sais même pas s'il est au courant ou pas, justement, de cette énorme. Enfin, j'allais dire une énorme sauce.
0: Il doit pas trop être sur TikTok, hein.
1: Oui, je pense. Ouais, mais il doit être au courant quand même que là, ça fait des millions de vues.
0: Oh, c'est génial, je suis une star. 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On va jouer aux 10 secondes chrono juste après Freya Sky et Silent Treatment sur Évasion.
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0: 7h25, vous êtes sur Évasion avec Beyoncé qui arrive et ça va être le moment avant ça de jouer ensemble aux 10 secondes chrono.
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3: Et ce matin, c'est Delphine de Saint-Simon qui tente sa chance. Bonjour Delphine.
0: Bonjour Delphine.
4: Bonjour.
0: Comment
4: Bonjour.
0: Ça va?
4: Très bien, et vous?
0: Super. Tu fais quoi Delphine? T'es en route pour le boulot?
4: Je suis déjà au boulot, depuis 6h.
0: Ah,
4: je suis au standard.
0: Tu commences bien. Tu gères le standard.
4: Voilà.
0: Ah. D'accord, très bien. Dans quel secteur?
4: Sur un hôpital, Saint-Quentin.
0: Ok, très bien. On embrasse tout le service hospitalier.
4: Merci.
0: Je sais qu'en plus, il y a beaucoup de personnel hospitalier qui nous écoute. On en a souvent à l'antenne. Ça fait plaisir. Et on joue avec vous. Donc, pour vous sélectionner, je rappelle que vendredi 8h25, ce sera 300 euros d'essence qui vont tomber. Et c'est pas mal, ça, quand même, surtout en ce moment.
3: Ouais.
0: Alors, on va jouer à quoi, Émilie?
3: Alors, c'est très simple, Delphine. Ce matin, on va faire un trouve l'intrus. Tu me dis quand t'es prête.
4: Prête.
3: Ok, attention, qui n'a jamais gagné la Star Academy? Sophia Essaïdi, Nolwenn Leroy ou Jennifer?
0: Top chrono.
3: Qui n'a jamais gagné? Sophia Essaïdi, Nolwenn Leroy ou Jennifer?
4: Sophia
3: Essaïdi. Oui, bravo. Félicitations Delphine, bonne réponse.
0: Bravo Delphine, tu suis la Starac un peu?
4: Oui, un petit peu, oui.
0: Trop ok, bien. Super, c'était qui ton préféré l'année dernière?
4: Je me rappelle plus.
0: T'as peut-être moins suivi l'année dernière, hein.
4: Ouais, non.
3: C'était la saison d'Ambre, mais ouais, ça remonte déjà il y a un an.
0: ça fait commence longtemps, à faire loin.
3: T'inquiète.
0: Je suis resté bloqué à celle de Pierre Garnier, tu vois.
3: Ouais, voilà. Bon,
0: c'était vraiment. Non, mais c'était.
3: Je trouve que seule,
0: dans cette promo, ils avaient beaucoup, je trouve, énormément de talent. Mais d'ailleurs, quand tu vois tous ceux qui émergent.
4: Il y a beaucoup de pépites, hein.
3: Oui.
0: Ouais, c'est vrai qu'il y a pas mal de pépites. Il y a Mélissa aussi qui était bien l'année dernière. Je crois que c'était l'année dernière.
3: Mélissa, l'année dernière. C'était l'année dernière.
0: Je commence à embrouiller les années. Je commence à embrouiller un petit peu les années. En tout cas, ça revient le 10 octobre, on l'appelle, avec Quentin Moziman.
3: En directeur,
0: exactement. En tout cas, bravo à toi, Delphine. Tu seras des nôtres. Il faut bien que tu décroches si on t'appelle vendredi à 8h25.
4: Il n'y a pas de souci.
0: Je précise. On t'embrasse. Ne bouge pas, entreprends en tête. La suite sur Évasion. C'est toujours plus de tubes pour continuer de vous accompagner. On va partir au Texas, là.
3: Ah, ça fait plaisir ça.
0: Un peu de country donc avec Beyoncé tout de suite et Texas Hold'em avant de retrouver la météo et les infos. Il est 7h27.

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1: Merci d'être avec nous sur Évasion à 7h29, maintenant bientôt 7h30. Il y a Damien David qui va arriver avec The First Time. On parlera des caisses automatiques aussi, je vous le dis, avant 8h, parce qu'il y a beaucoup de gens qui s'en plaignent.
2: Ah bah tiens, ça m'aurait étonné, mais qui ne se plaint pas de toute façon. Allez, tout de suite, on fait un point sur l'actualité avec les infos et la météo sur Évasion.
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2: Les infos avec Benjamin Foucault. Bonjour Benjamin.
4: Bonjour à toutes et tous. Le principal adjoint du collège Louis Pergaud à Maurepas, mis en examen pour viol sur un élève. L'homme de 38 ans est mis en cause pour des faits de viol sur mineur de moins de 15 ans par personne ayant autorité et aussi détention d'images pédopornographiques. Il a été suspendu de ses fonctions et un remplaçant a été affecté. La victime a, elle, été affectée dans un autre établissement. Le pape préside son ultime messe en France aujourd'hui à Metz. Emmanuel Macron assistera cet après-midi à l'événement avant que le pape ne s'envole de nouveau pour le Vatican. Hier, le souverain pontife a réalisé une messe à Lourdes devant plus de 150 000 personnes. Il a également organisé une rencontre avec 7 victimes de violences sexuelles dans l'église. La CGT appelle les agents RATP à la grève à partir de ce soir à 19h. Le syndicat a déposé un préavis de grève illimitée pour réclamer une revalorisation du pouvoir d'achat des agents. Ils demandent une indexation automatique des salaires sur l'inflation. Une demande de prime carburant de 600 euros pour tous les agents aurait notamment été rejetée. Tous les RER et métro pourraient être impactés. Les résultats des élections sénatoriales sont tombés hier soir. Le Rassemblement National réalise une percée en formant pour la première fois un groupe parlementaire avec au moins 15 sièges. La France Insoumise fait aussi son entrée au Sénat avec 2 élus. Les Républicains, eux, perdent environ 7 sièges. Mais la majorité de droite et du centre est intacte. Gérard Larcher devrait être reconduit à la présidence de l'institution ce jeudi. L'Île-de-France a perdu son avantage historique face au chômage. Selon l'INSEE, au deuxième trimestre 2026, son taux atteint 8,2% contre 8,1% en France métropolitaine. Depuis 1982, il était pourtant inférieur d'au moins un point en moyenne à celui de la métropole. Le décrochage s'est installé depuis 2016 avant de s'accélérer avec la crise sanitaire. Il touche toutes les générations, particulièrement les jeunes chez les 15-24 ans. Le chômage n'a reculé que de 0,7 points entre 2016 et 2025 en Île-de-France, contre 6,1 au niveau national. Et puis un dépistage rapide et indolore pour déceler les AVC en Eure-et-Loire. La campagne sera déployée à partir du 1er novembre dans tout le département. Le test repose sur l'utilisation d'un appareil électronique médical qui s'utilise comme un guidon ou une poignée.
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2: Quelques risques d'averses attendus aujourd'hui avec quelques risques d'orages également, jusqu'à 18 degrés ce matin près de Saint-Arnoult en Yvelines. On attend 17 à Rambouillet et jusqu'à 18 près d'Elancourt. Dans l'après-midi, les averses devraient cesser mais le ciel sera bien couvert. Les températures vont tenter d'augmenter, jusqu'à 24 degrés sont attendus à Montfort-l'Amaury. On attend 24 également du côté d'Oudandre et Épernon. Je vous souhaite à tous une excellente journée à l'écoute d'Évasion.
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2: 7h33 sur Évasion, dans quelques instants votre horoscope avec les Gémeaux comme signe du jour.
1: Et Damiano David côté musique, c'est The First Time qu'on écoute ensemble.

0: Vous êtes sur Évasion, toujours plus de tubes à 7h40. Il y a Taylor Swift qui va arriver dans quelques instants. On fait un petit coucou également à Nora de Juvisy qui nous écrit sur le WhatsApp d'Évasion. Avant de revenir sur Taylor Swift, enfin avant d'écouter pardon Taylor Swift, on va revenir également sur cet homme qui... Ah non, c'était une autre histoire, excusez-moi, pardon. On va parler des gens qui se plaignent des caisses automatiques, voilà. Parce que pas mal de gens s'en plaignent. Du coup, je voulais tout vous expliquer d'ici quelques minutes. Ce sera juste après-midi.
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0: L'horoscope de ce début de semaine avec les Béliers.
1: Vous êtes efficace et rigoureux dans votre travail.
0: Les Taureaux.
1: En couple, vos sentiments sont profonds et durables.
0: Notre signe du jour, les Gémeaux.
1: Votre acharnement au travail va enfin porter ses fruits.
0: Cancer.
1: Célibataire, vous vous sentez d'humeur conquérante.
0: Les Lions.
1: Vous avez confiance en votre conjoint et vous avez bien raison.
0: Les Vierges.
1: Vous allez vivre un coup de foudre dans le cadre professionnel.
0: Balance.
1: Vous prévoyez plein de surprises pour votre partenaire.
0: Scorpion.
1: Vous êtes charmeur, vous faites tourner toutes les têtes.
0: Oula. Les Sagittaires.
1: On va faire de nouvelles propositions de travail.
0: Capricorne.
1: Vous mettez toutes les chances de votre côté.
0: Verseau.
1: Vous partagez absolument tout avec votre conjoint.
0: Et enfin les Poissons.
1: Soyez patient pour aborder certains sujets du quotidien.
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0: 7h45 sur Évasion, on fait un petit coucou à Héloïse de Tigerie qui est fan de Taylor Swift, on vient de l'écouter à l'instant.
1: Et dans quelques instants, on va parler des caisses automatiques parce que pas mal de gens s'en plaignent un petit peu, que ce soit sur les réseaux sociaux ou même dans certains sondages de consommateurs qui ont été faits. J'ai remarqué ça parce qu'en fait au début je me suis dit bon, le sujet n'est pas forcément très intéressant.
0: Ouais, mais
1: en fait je me rends compte que ça touche pas mal de personnes et ce sera peut-être votre cas, on va en parler. En attendant, bon courage pour ce lundi matin à 7h46, on vous accompagne peut-être dans les bouchons direction le boulot. Il y a Temper City qui arrive avec Self Aware sur Évasion.
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0: C'était Temper City sur Évasion, il est 7h54, on parle des caisses automatiques ce matin.
1: Et oui, on en parle parce que plusieurs sondages qui montrent, il y a plusieurs sondages pardon, qui montrent pas mal de personnes qui considèrent qu'utiliser la caisse automatique peut devenir une vraie perte de temps, si elle bug notamment, et elle bug souvent d'ailleurs, c'est vrai.
0: Ouais, là par contre, ouais, pas faux. Alors,
1: moi je trouve qu'elle porte bien son nom, la caisse automatique, parce que chaque fois que tu l'utilises, t'as automatiquement besoin d'une vraie caissière ou d'un vrai caissier.
0: C'est vrai qu'il y a tout le temps, genre, attendez l'hôtesse de caisse qui vient pour déverrouiller je ne sais quoi, parce que t'as posé la banane au lieu de la pêche. Enfin,
1: bon, oui, alors il y a les trucs comme ça, il y a ce genre de bug, il y a aussi si tu achètes, mais il ne faut pas en acheter, de l'alcool. Parce qu'il y a une vérification d'âge qui est requise.
0: Ah ouais? Ah, je savais pas.
1: Et oui, du coup, par exemple, si tu passes. Oui, parce qu'Emilie est responsable, elle n'achète jamais d'alcool.
0: Ah bah bon.
1: Et du coup.
0: En supermarché, mais.
1: Si, si, ouais, dis-le. C'est bien, c'est
0: non,
1: bien.
0: Non, mais bon, allez.
1: C'est bien pour leur com.
0: Avec modération.
1: Tu vois, quand tu passes, et après, il faut qu'il y a un hôtesse qui vienne vérifier, entre guillemets.
0: Ah.
1: En général, il regarde à ta tête, forcément.
0: Oui.
1: Mais normalement, voilà, ils viennent, ils vérifient ta carte d'identité pour voir si tu as l'âge requis pour acheter ce nectar.
0: Ok, ah, intéressant, tu
1: voilà.
0: vois.
1: Dites-nous, vous, ce que vous en pensez. Est-ce que pour vous, c'est une perte de temps? Vous préférez la vraie caisse? Il y en a qui préfèrent le contact humain aussi, dans le sondage. Ils le disent beaucoup.
0: J'en fais pas partie.
1: C'est beaucoup.
0: Je suis très contente des caisses automatiques, personnellement.
1: Émilie, moins elle peut parler à des gens, mieux c'est. Peut-être que c'est votre cas, je ne sais pas. Ce matin, vous avez envie de parler à personne, vous avez juste allumé la radio. Et vous avez bien fait, parce qu'il y a du bon son pour vous. Et vous accompagnez à 7h55, voici Coldplay.

0: 9, vous êtes sur Évasion, toujours plus de tubes avec Teddy Swims, ce sera Mr. No Hit Hall. Mr. No Hit Hall.
1: On a reconnu, ouais.
0: J'adore.
1: Et tout de suite, les infos et la météo sur Évasion.
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1: Il est 8h, on se réveille sur Évasion avec Teddy Swims.
0: Mais oui, ça fait plaisir de se retrouver lundi, début de semaine. Le grand réveil continue avec la météo et les infos avec la rédaction.
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0: Avec Benjamin Foucault.
9: Bonjour à toutes et tous. Pour rappel, la CGT appelle les agents RATP à la grève à partir de ce soir à 19h. Le syndicat a déposé un préavis de grève illimité pour réclamer une revalorisation du pouvoir d'achat des agents. Il demande une indexation automatique des salaires sur l'inflation. D'où les RER et métro pourraient être impactés. Mais pour le moment, ce qui se profile, c'est un trafic normal sur les réseaux métro et RER franciliens. La SNCF indique pour sa part que le trafic sera normal pour les TGV et les intercités et quasi normal pour les TER. Emmanuel Macron pourrait finalement assister à la messe célébrée cet après-midi par le pape Léon XIV dans la cathédrale Saint-Étienne de Metz. Une présence qui n'est

0: Et pas prévu dans l'agenda initial du chef d'État. L'Élysée a prévenu la mairie dimanche soir, obligeant les organisateurs à revoir leur protocole. Le principal adjoint du collège Louis Pergaud, à Maurepas, mis en examen pour viol sur un élève. L'homme de 38 ans est mis en cause pour des faits de viol sur mineurs de moins de 15 ans par personne ayant autorité, mais aussi pour détention d'images pédopornographiques. Il a été suspendu de ses fonctions. La victime a, elle, été affectée dans un autre établissement. Et des pompiers professionnels ont installé hier un campement au pied de la Tour Eiffel pour exprimer leur colère. Depuis ce 8 septembre, 8 syndicats ont déposé un préavis de grève qui court jusqu'au 20 octobre. Ils réclament des embauches, une meilleure protection de leur santé et un recentrage de leur mission. Après un été record avec près de 98 000 hectares brûlés et 8 pompiers tués. Une quarantaine de personnes réunies à Dreux pour la marche pour le climat. L'occasion pour les participants de dénoncer des mesures nationales, mais aussi des plans plus locaux comme la production locale ou encore le décrié projet d'A154. La manifestation était organisée à Garnay d'abord et des déchets ont été ramassés jusqu'à Dreux. Les personnes présentes ont aussi ramassé 4 sacs pleins de déchets avant leur arrivée. Et puis la base a de beaux jours devant elle. La région va consacrer plus de 26 millions d'euros à la poursuite des aides et bons plans proposés sur la base, son application destinée aux 15-25 ans. La somme a été votée lors de la commission permanente du 24 septembre. Dans le détail, 15 millions d'euros serviront notamment à financer une partie du pass Navigo imaginaire et 10 millions les aides liées au sport, à la culture et aux loisirs. Très bonne journée à l'écoute d'Évasion et tout de suite la météo avec Émilie.
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3: Quelques risques d'averses attendus aujourd'hui avec quelques risques d'orages également, jusqu'à 18 degrés ce matin près de Saint-Arnoult en Yvelines. On attend 17 à Rambouillet et jusqu'à 18 près d'Élancourt dans l'après-midi. Les averses devraient cesser mais le ciel sera bien couvert. Les températures vont tenter d'augmenter jusqu'à 24 degrés sont attendus à Montfort-l'Amaury. On attend 24 également du côté d'Oudan, Dreux et Épernon. Je vous souhaite à tous une excellente journée à l'écoute d'Évasion.
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4: Il est bientôt 8h04, vous êtes sur Évasion. Dans quelques instants, les anniversaires sur évasionfm.com. On va également vous dévoiler notre nouveau chiffre du jour, Émilie.
3: Et tout de suite, c'est Eddie Swims qu'on retrouve avec Mr. No Hit Hole sur Évasion.

0: Il est 8h11 et on commence la semaine ensemble sur Évasion. Bon courage si vous êtes en route pour le boulot.
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3: Nous sommes le 28 septembre, ça fait 36 ans maintenant qu'on a vu apparaître pour la toute première fois en France la Game Boy, c'était en 90.
0: Mais oui, on vous parle d'un temps
3: que les moins de 20 ans
0: ne peuvent pas connaître. Un temps également que vous pouvez pas connaître, c'est celui où Nolwenn Leroy a gagné la Star Academy. Ouais, ça commence à faire un moment,
3: c'est
0: non,
3: la deuxième saison de la Star Academy.
0: Ouais, joyeux anniversaire à elle. Elle a 44 ans ce matin.

0: t'aime beaucoup Nolwenn, mais elle parle de Bretagne dans chaque chanson.
1: C'est vrai. Mais c'est pour ça qu'on l'aime. Sienna Spiro, la chanteuse, a déjà 21 ans.
0: Oh là là, elle chante trop bien. Franchement, ça fait fou. Écoutez cette voix. On n'était pas là à 21 ans.
1: Ah bah non, ça fait un moment. Et on n'oublie pas Amandine Henry, la footballeuse française qui a 37 ans aujourd'hui.
0: Sophie de Chelles nous a, elle, envoyé un message sur evasionfm.com pour Anaël. Un gros bisou à ma fille Anaël pour ses 15 ans. Je pense fort à toi. On embrasse Anaël, qu'elle profite bien de sa jeunesse.
1: De sa vie, en règle générale. Surtout si vous aussi vous avez des messages à faire passer. Ça se passe sur evasionfm.com.
0: Allez, on continue ensemble. Je rappelle qu'il y a 300 euros d'essence à gagner ce matin. N'hésitez pas. Eva par SMS, suivi de coordonnées au 7 10 36. Le chiffre du jour est David Guetta sur Évasion.

0: C'était David Guetta sur Évasion, il est 8h15. Un petit coucou à Claire de Fontainebleau qui est sur la route pour déposer les loulous à l'école.
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3: On va parler d'habitude à la maison ce matin dans notre chiffre du jour. Comme d'habitude, direction la page Facebook d'Évasion pour tenter de le deviner. C'est quoi aujourd'hui ?
0: 31% d'entre nous n'ont pas fait ceci depuis au moins un an, mais alors quoi ?
3: Alors, j'espère que la bonne réponse, c'est pas le ménage.
0: T'imagines, depuis un an, mon Dieu.
3: Peut-être un an sans ménage, on ne sait pas. En tout cas, 31%, ça serait beaucoup.
0: Oui,
3: voilà. Bon, petit indice, c'est quelque chose, comme je vous le disais, qu'on fait normalement à la maison.
0: Voilà.
3: Bon, ne me dis pas que. Dis-moi tout de suite que c'est pas le ménage, la bonne réponse.
0: Non, alors, un deuxième indice, c'est pour se détendre.
3: Ah, pour se détendre.
0: Ouais.
3: C'est vrai. Bon, ça détend pour certains de faire le ménage. Moi, j'en connais, c'est vrai. Ça les détend.
0: Ouais, c'est vrai.
3: En même temps, une fois que c'est propre, après, t'es content, il y a un côté satisfaisant, je trouve.
0: Ouais, ça sent bon, ça aéré. Ce qui va être très satisfaisant, surtout, c'est de jouer avec nous au 10 secondes chrono. Surtout que cette semaine a gagné 300 euros d'essence. Alors, tentez votre chance. Vous avez le petit formulaire sur evasionfm.com ou bien encore plus rapide, vous envoyez Eva au 7-10-36 avec nom et prénom.
3: À la suite avec Shakira et Dai Dai sur Évasion.
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0: Vous êtes sur Évasion, c'est toujours plus de tubes pour continuer de vous accompagner. Il est 8h24, ça va être le moment pour la deuxième fois aujourd'hui de jouer aux 10 secondes chrono.
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3: Et ce matin, c'est Johanna de Saint-Try-sur-Seine qui tente sa chance. Bonjour Johanna.
0: Bonjour.
4: Bonjour tout le monde.
0: Ça va Johanna?
4: Ça va et vous?
0: Ouais, super, tu fais quoi dans la vie?
4: Je suis assistante de direction.
0: Assistante de direction. T'es déjà au boulot là?
4: Non, du tout, je suis en arrêt.
0: Ah oui,
3: ah, bah, trop bien.
0: C'est pratique. On est bien.
4: Pas du tout, non.
0: Bon, écoute, en tout cas, bon, ça veut dire qu'elle a un petit peu le temps pour jouer avec nous sur Évasion. Et ça, ça fait plaisir en ce lundi matin. Profites-en pour te reposer, bien sûr. Et nous, on va tranquillement te faire jouer à un petit jeu qui va te permettre de te sélectionner pour vendredi. Je rappelle qu'il y a 300 euros d'essence à gagner quand même. Hein.
4: Émilie.
3: Ouais, bah, je te demandais si t'avais le permis, Johanna, mais j'ai peur que tu me dises
4: oui.
3: Non. Oui, bah, c'est bon.
4: Oui.
3: Et bah, ça tombe à pic. Écoute, ce matin, on va faire un 5 à la suite. On te donne un sujet, il faut que tu donnes 5 propositions. Aujourd'hui, c'est l'anniversaire de la Game Boy, donc on s'est dit qu'on allait faire 5 jouets de ton enfance. Top, c'est parti, il faut que tu nous donnes 5 jouets auxquels tu jouais quand t'étais petite.
4: 5 jouets,
3: ouais.
4: Obis.
3: Oui.
0: Oui.
4: Scooby-Doo.
3: Oui.
0: Oui.
3: Aïe, aïe, aïe.
0: Allez.
3: Il en faut 3.
4: La Game Boy.
3: Oui.
0: Oui. Je te laisse un peu de rap parce qu'on a démarré en retard.
4: Le yo-yo.
3: Oui.
0: Oui.
3: Plus
0: qu'un. Il t'en manque un. Allez, vas-y. Vas-y, s'il te plaît.
4: Le Tamagotchi.
3: Allez,
0: oui.
3: C'est bon. T'as eu un peu de rap, mais ça va.
0: J'ai laissé un peu de rap parce que j'ai envoyé le chrono. T'étais encore
3: oui,
0: en train de parler. C'est pour
3: parler,
0: ça.
3: C'est vrai. Bravo, en tout cas, Johanna. T'es sélectionnée pour le tirage de sort.
4: Merci.
0: Donc, si on t'appelle vendredi 8h25, il faut bien répondre.
4: Ok, d'accord, je répondrai. Merci.
0: Bon, bah merci. Allez, on prend antenne. Ne bouge pas surtout. La suite sur Évasion, c'est Pink avec Just Like Pill qui débarque sur Évasion. Il y aura Rihanna également qui va arriver dans quelques instants avec Disturbia. La météo et les infos 8h26.

0: C'était Pink sur Évasion, il est 8h29.
1: La suite avec Rihanna Disturbia qui débarquera l'horoscope du jour et notre chiffre. Je vous le rappelle, vous pouvez aller répondre sur Facebook. 31% d'entre nous n'avons pas fait ceci depuis au moins un an et ça concerne la maison. On en parle après les infos et la météo avec la rédaction sur Évasion.
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3: Bonjour à toutes et tous. Pour rappel, la CGT appelle les agents RATP à la grève à partir de ce soir à 19h. Le syndicat a déposé un préavis de grève illimité pour réclamer une revalorisation du pouvoir d'achat des agents. Il demande une indexation automatique des salaires sur l'inflation. Tous les RER et métro pourraient être impactés, mais pour le moment, ce qui se profile, c'est un trafic normal sur les réseaux métro et RER franciliens. La SNCF indique pour sa part que le trafic sera normal pour les TGV et les intercités et quasi normal pour les TER. Emmanuel Macron pourrait finalement assister à la messe célébrée cet après-midi par le pape Léon XIV dans la cathédrale Saint-Étienne de Metz. Une présence qui n'était pas prévue dans l'agenda initial du chef d'État. L'Élysée a prévenu la mairie dimanche soir, obligeant les organisateurs à revoir leur protocole. Le principal adjoint du collège Louis Pergaud, à Maurepas, mis en examen pour viol sur un élève. L'homme de 38 ans est mis en cause pour des faits de viol sur mineurs de moins de 15 ans par personne ayant autorité, mais aussi pour détention d'images pédopornographiques. Il a été suspendu de ses fonctions. La victime a, elle, été affectée dans un autre établissement. Et des pompiers professionnels ont installé hier un campement au pied de la Tour Eiffel pour exprimer leur colère. Depuis ce 8 septembre, 8 syndicats ont déposé un préavis de grève qui court jusqu'au 20 octobre. Ils réclament des embauches, une meilleure protection de leur santé et un recentrage de leur mission. Après un été record avec près de 98 000 hectares brûlés et 8 pompiers tués. Une quarantaine de personnes réunies à Dreux pour la marche pour le climat. L'occasion pour les participants de dénoncer des mesures nationales, mais aussi des plans plus locaux comme la production locale ou encore le décrié projet d'A154. La manifestation était organisée à Garnay d'abord et des déchets ont été ramassés jusqu'à Dreux. Les personnes présentes ont aussi ramassé 4 sacs pleins de déchets avant leur arrivée. Et puis la base a de beaux jours devant elle. La région va consacrer plus de 26 millions d'euros à la poursuite des aides et bons plans proposés sur la base, son application destinée aux 15-25 ans. La somme a été votée lors de la commission permanente du 24 septembre. Dans le détail, 15 millions d'euros serviront notamment à financer une partie du pass Navigo imaginaire et 10 millions les aides liées au sport, à la culture et aux loisirs. Très bonne journée à l'écoute d'Évasion et tout de suite la météo avec Émilie.
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0: Quelques risques d'averses attendus aujourd'hui avec quelques risques d'orages également, jusqu'à 18 degrés ce matin près de Saint-Arnoult en Yvelines. On attend 17 à Rambouillet et jusqu'à 18 près d'Élancourt. Dans l'après-midi, les averses devraient cesser mais le ciel sera bien couvert. Les températures vont tenter d'augmenter jusqu'à 24 degrés sont attendus à Montfort-l'Amaury. On attend 24 également du côté d'Oudan, Dreux et Épernon. Je vous souhaite à tous une excellente journée à l'écoute d'Évasion.
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0: 8h33, vous restez bien avec nous sur Évasion. Votre horoscope qui arrive dans quelques instants.
1: Et avant ça, Rihanna avec Disturbia.

0: 7h41 sur Évasion avec Naïka et One Track Mind qui arrive. Notre chiffre du jour également, 31% d'entre nous n'avons pas fait ceci depuis au moins un an. Mais de quoi s'agit-il? Vous pouvez continuer de chercher la bonne réponse sur la page Facebook d'Évasion.
1: Je rappelle juste comme petit indice, on parle de maison, on parle de détente. Débrouillez-vous avec ça. Allez, avançons par consulter les astres. Les Gémeaux, vous êtes le signe du jour.
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0: L'horoscope de ce début de semaine avec les Béliers.
1: Vous êtes efficace et rigoureuse dans votre travail.
0: Les Taureaux.
1: En couple, vos sentiments sont profonds et durables.
0: Notre signe du jour, les Gémeaux.
1: Votre acharnement au travail va enfin porter ses fruits.
0: Cancer.
1: Célibataire, vous vous sentez d'humeur conquérante.
0: Les Lions.
1: Vous avez confiance en votre conjoint et vous avez bien raison.
0: Les Vierges.
1: Vous allez vivre un coup de foudre dans le cadre professionnel.
0: Balance.
1: Vous prévoyez plein de surprises pour votre partenaire.
0: Scorpion.
1: Vous êtes charmeur, vous faites tourner toutes les têtes.
0: Oula. Les Sagittaires.
1: On va faire de nouvelles propositions de travail.
0: Capricorne.
1: Vous mettez toutes les chances de votre côté.
0: Verseau, pardon.
1: Vous partagez absolument tout avec votre conjoint.
0: Et enfin, les Poissons.
1: Soyez patients pour aborder certains sujets du quotidien.
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0: C'était Naïka sur Évasion, il est 8h45. On fait un petit coucou à Lulu de Pont-Sainte-Maxence qui est direction le travail.
1: Lulu, je m'appelle Charlie. Tu t'appelles Lulu.
0: Cette ref.
1: C'était une belle époque ça. Le hit machine.
0: À l'époque, c'était il y a longtemps, quoi.
1: C'est quoi l'émission qui vous a marqué comme ça? C'est très bien, ça, qu'on sache un petit peu. On fera un sujet là-dessus, je pense.
0: Bonne idée.
1: Si on nous dit un petit peu sur les émissions cultes, etc., on se trouvera pour un petit moment de nostalgie, parce que avec Émilie, peut-être vous aussi, on est des grands nostalgiques.
0: Et surtout de télé.
1: Ouais, de télé. C'est vrai, pas mal de télé, en effet. Dans quelques instants, notre chiffre du jour, vous aurez le résultat, bien sûr. 31% d'entre nous n'avons pas fait ça depuis au moins un an. Mais de quoi s'agit-il? Vous êtes déjà nombreux et nombreuses à nous répondre sur la page Facebook d'Évasion. Et je sais que ce matin, vous êtes nombreux et nombreuses également à reprendre le boulot. Bon courage à vous. Nouvelle semaine qui commence avec Tame Impala, tiens, qui va arriver, Émilie. On sort les dents.
0: Allez, vas-y.
1: Qu'est-ce qu'on écoute? On écoute Dracula. J'essaie de le faire bien, là.
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0: Vous êtes sur Évasion, j'espère que vous allez bien à 8h54 bientôt avec Imagine Dragons qui arrive.
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0: Nouveau chiffre du jour, vous avez peut-être répondu sur la page Facebook d'Évasion. Faites-le hein, si vous ne l'avez pas déjà fait. Ça c'est intéressant, à chaque fois, tous les matins, on vous met un nouveau chiffre, donc n'hésitez pas et on lit un petit peu toutes vos réponses. Alors quel était le chiffre aujourd'hui, Émilie ?
3: 31% d'entre nous n'avons pas fait ceci depuis au moins un an, mais alors quoi ?
0: Alors moi je disais, j'espère que c'est pas le ménage, parce que c'est un truc qui concerne la maison.
3: Oui, ça concerne la maison, mais c'est plus dans la détente, même si le ménage aurait pu...
0: Et pourtant, Jessica a mis « laver les murs, plafonds, fenêtres et rideaux ».
3: Wow. Bon, oh, alors... les rideaux pendant un an, c'est chaud là.
0: Alors c'est vrai que par contre, les vitres, non, les vitres, il y a plein de gens qui pensent pas les faire.
3: Ouais, ouais, dès qu'il y a du soleil, tu penses aller faire les vitres.
0: Oui, normalement. Que, voilà. Sylvie qui dit un tri complet de la maison, tiens.
3: Un tri complet. Ah ouais, ah, ça aurait pu.
0: Ouais, Sylvain qui dit embrasser sa femme. Non, mais Sylvain,
3: t'as
0: mais Sylvain, arrête un peu. Apparemment, ce matin, il divorce. Sylvain, c'est fini pour lui. Alors, quelle était la bonne réponse ?
3: Eh bien, la bonne réponse, vous vous êtes cassé la tête, c'était prendre un bain.
0: Oui, bah un bain, pas une douche. Hein.
3: Non, t'imagines, non, c'était prendre un bain. Mais tout le monde déjà n'a pas de baignoire. Et puis même en termes d'écologie, c'est pas fou d'en faire tout le temps.
0: Mais c'est vrai, mais pas pour prendre souvent les transports. Il y en a qui devraient quand même penser un petit peu moins à l'écologie. Je plaisante. Bad Liar, tout de suite. Imagine Dragons qu'on écoute ensemble sur Évasion. La météo et les infos qui arrivent très vite. Il est 8h55. Merci d'être avec nous ce matin.

0: C'était Imagine Dragons sur Évasion. Il est 8h59. À suivre, c'est Jérémy Frérot et tout de suite les infos et la météo.
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7: Le grand réveil Évasion qui continue, il est 9h, j'espère que vous allez bien. Tiens, on va écouter Jérémy Frérot dans quelques instants.
0: Et tout de suite les infos et la météo sur Évasion.
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8: Bonjour à toutes et tous. Pour rappel, la CGT appelle les agents RATP à la grève à partir de ce soir à 19h. Le syndicat a déposé un préavis de grève illimité pour réclamer une revalorisation du pouvoir d'achat des agents. Il demande une indexation automatique des salaires sur l'inflation. Tous les RER et métro pourraient être impactés, mais pour le moment, ce qui se profile, c'est un trafic normal sur les réseaux métro et RER franciliens. La SNCF indique pour sa part que le trafic sera normal pour les TGV et les intercités et quasi normal pour les TER. Emmanuel Macron pourrait finalement assister à la messe célébrée cet après-midi par le pape Léon XIV dans la cathédrale Saint-Étienne de Metz. Une présence qui n'était pas prévue dans l'agenda initial du chef d'État. L'Élysée a prévenu la mairie dimanche soir, obligeant les organisateurs à revoir leur protocole. Le principal adjoint du collège Louis Pergaud, à Maurepas, mis en examen pour viol sur un élève. L'homme de 38 ans est mis en cause pour des faits de viol sur mineurs de moins de 15 ans par personne ayant autorité, mais aussi pour détention d'images pédopornographiques. Il a été suspendu de ses fonctions. La victime a, elle, été affectée dans un autre établissement. Et des pompiers professionnels ont installé hier un campement au pied de la Tour Eiffel pour exprimer leur colère. Depuis ce 8 septembre, 8 syndicats

0: poser un préavis de grève qui court jusqu'au 20 octobre. Ils réclament des embauches, une meilleure protection de leur santé et un recentrage de leur mission. Après un été record avec près de 98 000 hectares brûlés et 8 pompiers tués. Une quarantaine de personnes réunies à Dreux pour la marche pour le climat. L'occasion pour les participants de dénoncer des mesures nationales, mais aussi des plans plus locaux comme la production locale ou encore le décrié projet DA154. La manifestation était organisée à Garnay d'abord et des déchets ont été ramassés jusqu'à Dreux. Les personnes présentes ont aussi ramassé 4 sacs pleins de déchets avant leur arrivée. Et puis la base a de beaux jours devant elle. La région va consacrer plus de 26 millions d'euros à la poursuite des aides et bons plans proposés sur la base, son application destinée aux 15-25 ans. La somme a été votée lors de la commission permanente du 24 septembre. Dans le détail, 15 millions d'euros serviront notamment à financer une partie du pass Navigo imaginaire et 10 millions les aides liées au sport, à la culture et aux loisirs. Très bonne journée à l'écoute d'Évasion et tout de suite la météo avec Émilie.
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3: Quelques risques d'averses attendus aujourd'hui avec quelques risques d'orages également jusqu'à 18 degrés ce matin près de Saint-Arnoult en Yvelines. On attend 17 à Rambouillet et jusqu'à 18 près d'Elancourt dans l'après-midi. Les averses devraient cesser mais le ciel sera bien couvert. Les températures vont tenter d'augmenter jusqu'à 24 degrés sont attendus à Montfort-l'Amaury. On attend 24 également du côté d'Oudan, Dreux et Épernon. Je vous souhaite à tous une excellente journée à l'écoute d'Évasion.
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3: Il est 9h03, on continue sur Évasion. Il y a Cyril qui vient à peine de poser sa bouteille d'eau. Il est prêt.
4: Avant ça, Miles Smith et Jérémy Frérot. C'est Frérot tout de suite sur Évasion. Bon réveil à tous.
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0: Bette et Estelle sur Évasion, il est 9h13.
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3: Ça va être le moment de se quitter. On accueille tranquillement Cyril qui est là. Bonjour Cyril, ça va ?
4: Bonjour. Coucou. À tous les deux.
3: Alors t'as fait quoi ce week-end Cyril ?
4: Ouais, j'ai regardé un petit peu ce que j'allais acheter pour Halloween.
3: Trop bien. Tu prépares déjà Halloween.
4: Eh oui, j'ai déjà acheté des guirlandes et tout.
3: Toi, tu es un copain Émilie alors.
4: Ah oui, okay, bah, on en parlait.
3: Deux grands fans d'Halloween en face de moi qui aiment se faire peur. D'ailleurs, je crois Émilie, elle va aller à Europa Park pour se faire peur. Tu sais, il y a un truc qui s'appelle le Horror Night.
0: Oui, bah j'y vais justement.
3: Et il y a des comédiens qui te courent après avec des tronçonneuses.
4: Mais il y a ça, il y a pas ça aussi, chez Astérix.
3: Si, sûrement.
4: Les maisons hantées là.
0: Ouais, exactement.
3: Ouais, il y a ça aussi.
0: C'est un peu le même délire.
3: Voilà, je pense que Émilie aime se faire peur.
0: Bah ouais, j'aime bien pendant cette période.
3: Tu vous avez déjà tenté l'expérience de Horror Night d'Europa Park, parce que c'est quand même quelque chose à vivre hein, pour ceux qui aiment Halloween. Dites-le nous sur le WhatsApp d'Évasion 07 68 60 50 17. Et qu'est-ce que tu offres cette semaine ?
4: Eh bien, des places de ciné pour pourquoi pas aller voir un film d'horreur.
3: Ah, pas mal là. Pas mal. Faudrait regarder ce qu'il y a un petit peu en ce moment pour se faire un peu flipper, pour se mettre dans l'ambiance là d'Halloween.
4: On a le temps.
3: Cyril qui est avec vous à partir de 9h30. Nous on va se quitter avec Ed Sheeran et Martin Garrix pour Repeat It et on se dit à demain.
0: À demain, bisous.
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Lundi matin, ça fait du bien de se retrouver sur Évasion après un week-end, le premier de l'automne. J'espère que ça s'est bien passé. Ça y est, aujourd'hui, c'est un petit peu plus gris. On sent qu'on a changé de saison, même si les températures sont encore assez douces pour ce début d'automne. Bon, en tout cas, on va commencer la semaine avec des tubes, des cadeaux. C'est Cyril pour vous accompagner. Tout à l'heure, je vous dirai comment jouer au son mystère avec des places de ciné en jeu. 10h10, 11h10 sur Évasion. S'il y a un film que vous avez envie d'aller voir prochainement en famille, eh bien, pourquoi pas jouer sur Évasion. The Weeknd, Daft Punk pour la musique et Bruno Mars.

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0: 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Cette semaine, on vous propose un séjour en Bourgogne au domaine des Préverts. Si vous rêvez de découvrir les châteaux, les vignobles de la région bourguignonne, le canal de Bourgogne, eh bien, jouez avec Simon cet après-midi. Ce sera 16h10, 17h10 au moment de la question du drive pour justement vous évader le temps d'un week-end, le tout dans un cadre vraiment charmant. Il y a les petits déjeuners du terroir. Ça, c'est à faire absolument. Matt Pokora, Nars Barclay et Freya Sky, la suite des tubes sur Évasion dans toute la région pour bien commencer la semaine.
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0: Excellent début de semaine sur Évasion. Charlie Eddy à suivre et Teddy Swims.
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Lady Gaga, Star is Born avec I'll Never Love Again sur Evasion. J'espère que vous passez un bon lundi. Tous ensemble, on va rejoindre Kylie Minogue, Alex Warren tout de suite. Et puis les sorties dans quelques minutes pour savoir quoi faire dans la région. La radio s'appelle Evasion.

0: sous la grisaille ou sous la pluie, on chante ensemble ce matin avec Corneille et Vita sur Évasion. Et tous les matins, on se réveille ensemble avec Émilie et Naël. 5h-9h30, le Grand Réveil Évasion. Avec tous les jours sur nos réseaux sociaux, une vidéo du Grand Réveil que vous retrouvez soit via Instagram, Radio Évasion, ou alors notre Facebook Évasion. Venez nous suivre. 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Les sorties de la région maintenant, à venir Shakira et Pink.
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0: Bonne matinée sur Évasion, on va remonter le temps dans quelques minutes avec les Spice Girls. Oui, elles arrivent derrière Jérémy Frérot.
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0: Et on fait une petite pause cadeau, là, le temps de s'inscrire pour le son mystère, parce qu'il y a quand même deux places de ciné à remporter avant midi sur Évasion. C'est maintenant qu'il faut jouer, reconnaître le son que je vais diffuser, et puis laisser au standard vos coordonnées, plus la réponse. À l'affiche actuellement, il y a du beau monde, d'Alex Arkopoulos, Alban Ivanov, Alexandra Lamy, Brad Pitt, il y a même un film avec Tom Cruise qui va sortir mercredi, et vous pouvez toujours aller voir Spider-Man ou encore Resident Evil. Alors dites-moi, quel est ce son mystère? C'est un bruit de la nature. Quelque chose de relaxant. Ouais, ouais, là on est bien, presque en week-end. Quel est ce son mystère? Vous appelez tout de suite Évasion, 09 72 10 11 60.
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Belle matinée avec Évasion, devant nous les Lumineers et David Guetta. 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

0: Angèle avec Justice sur Evasion, What You Want. Le nouvel album d'Angèle va sortir dans quelques semaines. Voilà, c'est le mois prochain. On a hâte. Black Eyed Peas, Ed Sheeran et Martin Garrix à venir.
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0: Evasion, des tubes, des cadeaux. Et on va jouer au son mystère avec Valérie ce matin. Bonjour Valérie.
2: Bonjour.
0: De Froissy.
2: C'est
0: tu
2: ça même.
0: Es employé libre service. Est-ce que tu as, Valérie, l'habitude d'aller au cinéma?
2: En ce moment, j'y vais un peu moins souvent, mais sinon, j'adore aller au cinéma, c'est vrai.
0: Bah oui, et puis tu pourrais y aller avec ces deux places de ciné qu'on a à offrir ce matin pour aller voir gratuitement le film qui te fait plaisir. Il y a plein de choses, hein. Il y a encore Spider-Man à l'affiche, Resident Evil, Tombé du ciel et plein d'autres dès qu'ils vont sortir. Valérie, es-tu prête à réécouter le son mystère du jour?
2: Tout à fait.
0: C'est un son de la nature, attention, on plonge. Normalement, en quelques secondes, Valérie, tu devrais avoir la réponse. Est-ce que tu l'as?
2: Pour moi, c'est un ruisseau.
0: Alors oui, en fait, c'est de l'eau, tout simplement. Bah
2: oui,
0: voilà, bravo. Bah oui, c'est de l'eau qui coule, parce que c'est la journée mondiale de la mer, Valérie.
2: Oh, génial.
0: Et je me suis dit que j'allais faire voyager mes auditeurs et auditrices ce matin. Bon, bah deux places de ciné pour toi, bravo Valérie.
2: Super, merci beaucoup.
0: T'emmènes qui au ciné avec toi?
2: Je crois que je vais y aller deux fois.
0: Bah ouais, bah t'as raison, ça fait double cadeau comme ça.
2: Exactement.
0: On t'envoie ça à la maison, bravo Valérie, je te souhaite un bon lundi.
2: Merci beaucoup, bonne
0: journée. À bientôt, bonne journée. Vous aussi comme Valérie, vous gagnez vos places de ciné. On jouera demain, 10h10, 11h10, avec un autre son mystère, ce ne seront pas les vagues. Ed Sheeran, Martin Garrix et puis vos offres d'emploi tout de suite sur Evasion.
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3: On recherche une secrétaire administrative pour accompagner une activité culturelle et des événements à Versailles. Le poste comprend notamment classement, gestion d'agenda, suivi administratif et quelques missions comptables. Il s'agit d'un CDI à temps partiel de 24 heures par semaine avec un salaire annoncé de 1 280 € brut. Alors si jamais vous êtes intéressé, vous pouvez appeler le 01 84 16 14 96. À Versailles, encore une fois, on recherche un assistant administratif de gestion pour une mission d'intérim de longue durée. Les tâches comprennent achat, fournisseur, habilitation, équipement et coordination administrative. Le poste est situé dans un environnement industriel. Alors si jamais vous êtes intéressé par cette offre d'emploi, vous pouvez postuler en ligne en vous rendant sur francetravail.fr.
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29: C'est un extrait de Tibbs, Mac de Mero, Zagata, Take Me Away sur Évasion.

0: Évasion midi, un coup d'œil sur l'actualité. On va regarder la météo dans les 10 prochaines minutes. Et puis la musique arrive, Naïka, Amir ou encore Freya Sky. Bon lundi.
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3: Bonjour à tous. 3 sièges de sénateurs étaient à renouveler hier en Eure-et-Loire. Il y avait 8 listes en lice. La droite fait carton plein puisque les 3 élus sont sur la liste emmenée par Albéric de Montgolfier. Le suivent au Sénat Virginie Quentin et Alexis Robin. Le Rassemblement National aura pour la première fois un groupe au Sénat en s'associant avec l'UDR d'Éric Ciotti. C'est le principal enseignement des élections sénatoriales qui se sont tenues hier. Le deuxième, c'est l'entrée au Palais du Luxembourg des Insoumis avec au moins un élu, voire deux. La droite et le centre restent majoritaires au Sénat. Les perturbations pourraient être limitées demain dans les transports en commun, dans les Yvelines comme sur l'ensemble de l'Île-de-France et du pays, car ce 29 septembre sera marqué par une grève dans la fonction publique. La RATP annonce pour le moment un trafic plutôt normal. La SNCF, un trafic perturbé, plus particulièrement semble-t-il, sur les RER C, D et E, ainsi que les lignes R et V du Transilien. Le détail sera connu vers 17h. Léon XIV termine son voyage en France aujourd'hui. Après Paris et Lourdes, c'est à Metz que le pape se trouve. Il y a rencontré ce matin les représentants des principaux cultes. Avant de tenir un discours sur l'Europe, puis de célébrer une dernière messe, Emmanuel Macron y assistera. Plus de 60 000 personnes sont attendues en Moselle pour l'occasion. L'Île-de-France décore ses héros du quotidien. Sauveteurs, agriculteurs et pompiers ont été mis à l'honneur par la région. Ils sont 28 à avoir reçu la médaille régionale pour s'être distingués par leur courage et leur solidarité ces derniers mois. Parmi eux figurent 7 hommes ayant participé au sauvetage d'un petit garçon de la noyade en Seine-et-Marne, mais aussi des agriculteurs venus prêter main forte au secours lors de l'incendie de la forêt de Fontainebleau. Des représentants des pompiers essonniens, seine-et-marnais ou yvelinois sont aussi distingués. Un hommage qui intervient après un été marqué par la canicule, la sécheresse et les importants feux de forêt. En sport, l'équipe de France de football disputera ce soir son deuxième match de poule en Ligue des Nations. En Belgique, 3 jours après sa victoire en Turquie, Zinedine Zidane devrait opérer plusieurs changements. Il devra notamment se passer de Kylian Mbappé qui est blessé. En Ligue 3, Versailles est allé s'imposer à Villefranche ce week-end, 2-1. Un troisième match consécutif sans défaite qui permet aux Yvelinois de grimper à la 5e place du classement. Et puis en handball, Chartres a battu Cesson, Rennes 31-28 et se place à la 8e position de Star League. Voilà pour l'essentiel de l'info, la suite en musique.
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0: avec James Morrison, You Give Me Something sur Évasion. La question est, va-t-il y avoir de la chaleur, du soleil cet après-midi? On va avoir la réponse tout de suite avec la rédaction pour le point météo. En tout cas, dans le studio, nous, il fait chaud. En même temps, on a les caméras, les écrans. C'est encore l'été à l'intérieur du studio. Mika à venir, Miles Smith et Temper City, la suite des tubes sur Évasion.
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2: Moins, voire plus de pluie du tout cet après-midi. Après une matinée humide, ça se calme, mais le soleil n'est pas vraiment de retour pour autant. Le ciel reste gris, occupé par les nuages. Il ne fait donc pas beau pour attaquer la semaine, la fin d'une longue séquence ensoleillée. Côté température par contre, ça reste élevé, elles atteignent les 25 degrés, c'est à Chartres et Rambouillet qu'il fait le plus chaud.
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classique du répertoire de Mika. Elle me dit à l'instant sur Évasion. Moi, ce que je peux vous dire, c'est que dans quelques minutes, on aura rendez-vous avec la rédac pour les sorties de la région lundi midi. J'espère que tout va bien, que le week-end s'est bien passé. On a plein de musique à vous partager ce matin, enfin ce midi plutôt. Bruno Mars, Donna Lewis et Miles Smith, Niall Horan tout de suite avec Drive Safe.

0: lundi avec Évasion, c'était Bruno Mars. Et Théo va vous accompagner à partir de 13h pour vous jouer tous vos tubes préférés. On aura le retour de l'info à 13h. Moi, je vous retrouverai demain après le Grand Réveil Évasion. 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Teddy Swims arrive et le dernier Marine après l'agenda. Salut!
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2: La 111e foire de Chatou s'est installée sur l'île des impressionnistes. Jusqu'au 4 octobre, venez explorer un immense espace regorgeant d'antiquités et d'objets insolites ou chargés d'histoire. 320 marchands professionnels venus de toute la France et d'Europe proposent un large panel de trésors. Des tableaux aux livres en passant par les jouets, le mobilier, les bijoux ou encore l'horlogerie. Des experts seront présents pour vous guider dans vos achats et de nombreuses options de restauration sont à disposition. Entrée 10 euros. Et puis les bibliothèques des Yvelines sont en folie du 2 au 4 octobre. À l'occasion des Biblis en folie, la bibliothèque Porchefontaine de Versailles vous invite par exemple à venir construire une histoire en BD numérique. Séance sur inscription ce samedi à 10h. Retrouvez bien d'autres événements à Guyancourt, aux Brévières, aux Selles-sous-Bois, à Viroflay et j'en passe sur biblisenfolie.culture.gouv.fr.
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0: qu'est-ce que c'est cool le lundi. Non ? Ok, non. Bon, heureusement, les tubes d'évasion sont là hein, pour vous accompagner dans les prochaines minutes. Taylor Swift, encore Shakira après l'actu.
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3: Bonjour à tous. 3 sièges de sénateurs étaient à renouveler hier en Eure-et-Loir. Il y avait 8 listes en lice. La droite fait carton plein puisque les 3 élus sont sur la liste emmenée par Albéric de Montgolfier. Le suivent au Sénat Virginie Quentin et Alexis Robin. Le Rassemblement National aura pour la première fois un groupe au Sénat en s'associant avec l'UDR d'Éric Ciotti. C'est le principal enseignement des élections sénatoriales qui se sont tenues hier. Le deuxième, c'est l'entrée au Palais du Luxembourg des Insoumis avec au moins un élu, voire deux. La droite et le centre restent majoritaires au Sénat. Les perturbations pourraient être limitées demain dans les transports en commun, dans les Yvelines comme sur l'ensemble de l'Île-de-France et du pays, car ce 29 septembre sera marqué par une grève dans la fonction publique. La RATP annonce pour le moment un trafic plutôt normal. La SNCF, un trafic perturbé, plus particulièrement semble-t-il, sur les RER C, D et E, ainsi que les lignes R et V du Transilien. Le détail sera connu vers 17h. Léon XIV termine son voyage en France aujourd'hui. Après Paris et Lourdes, c'est à Metz que le pape se trouve. Il y a rencontré ce matin les représentants des principaux cultes avant de tenir un discours sur l'Europe puis de célébrer une dernière messe. Emmanuel Macron y assistera. Plus de 60 000 personnes sont attendues en Moselle pour l'occasion. L'Île-de-France décore ses héros du quotidien. Sauveteurs, agriculteurs et pompiers ont été mis à l'honneur par la région. Ils sont 28 à avoir reçu la médaille régionale pour s'être distingués par leur courage et leur solidarité ces derniers mois. Parmi eux figurent 7 hommes ayant participé au sauvetage d'un petit garçon de la noyade en Seine-et-Marne, mais aussi des agriculteurs venus prêter main forte au secours lors de l'incendie de la forêt de Fontainebleau. Des représentants des pompiers essonniens, seine-et-marnais ou yvelinois sont aussi distingués. Un hommage qui intervient après un été marqué par la canicule, la sécheresse et les importants feux de forêt. En sport, l'équipe de France de football disputera ce soir son deuxième match de poule en Ligue des Nations. En Belgique, 3 jours après sa victoire en Turquie, Zinedine Zidane devrait opérer plusieurs changements. Il devra notamment se passer de Kylian Mbappé qui est blessé. En Ligue 3, Versailles est allé s'imposer à Villefranche ce week-end, 2-1. Un troisième match consécutif sans défaite qui permet aux Yvelinois de grimper à la 5e place du classement. Et puis en handball, Chartres a battu Cesson, Rennes 31-28 et se place à la 8e position de Star League. Voilà pour l'essentiel de l'info, la suite en musique.
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1: Et en vrai, il est plutôt en pleine forme. Vous, ça va? Vous avez passé un beau week-end? Et ce matin aussi, sur lui, il était en grande, grande forme. 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On enchaîne avec la météo de Brice. Il y aura Pink ou encore Tame Impala juste après.
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3: Moins voire plus de pluie du tout cet après-midi. Après une matinée humide, ça se calme, mais le soleil n'est pas vraiment de retour pour autant. Le ciel reste gris, occupé par les nuages. Il ne fait donc pas beau pour attaquer la semaine. La fin d'une longue séquence ensoleillée. Côté température, par contre, ça reste élevé. Elles atteignent les 25 degrés. C'est à Chartres et Rambouillet qu'il fait le plus chaud.
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Évasion, c'est les lundis qui se ressemblent un petit peu, on peut le dire, hein, c'est pas le jour le plus facile, on a encore un peu la tête dans le week-end, faut se remettre. C'est pour ça qu'on vous propose ce morceau qui nous permet de planer un petit peu, entre guillemets, un morceau plein de bonne humeur, avec un petit peu de rythme, tout ce qu'il faut pour se remettre bien dans cette semaine. Profitez, voici Disri sur Évasion.

0: Là, on jette un petit coup d'œil à la pendule, au téléphone ou à la montre, et on se dit, ah, ça y est, on est sur une fin de pause déjeuner. Déjà, ça passe vite. Bon, quand même, vous avez le temps de terminer le récit de vos aventures, hein, puisque bon, ça occupe la pause déjeuner des lundis. En général, vous étiez en train de raconter votre week-end aux collègues, ou vous étiez en train d'écouter le récit de votre collègue. En tout cas, terminé, vous avez le temps. On va passer à la suite, hein, quand même, avec Edouard Maya, petit classique qui va faire plaisir, et Jérémy Frérot, après quelques offres d'emploi. C'est les dernières dans le coin.
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2: On recrute en CDI une assistante administrative et juridique à temps plein à Versailles. Le poste comprend la gestion de dossiers judiciaires, le suivi administratif et les échanges avec différents professionnels. Une expérience de 3 ans est demandée. Alors si jamais vous êtes intéressé par cette offre d'emploi, vous pouvez directement postuler en ligne sur francetravail.fr. L'hôtel Best Western à Maris recherche un agent de cuisine polyvalent en CDI 39 heures. Les tâches comprennent préparation des ingrédients, dressage, plonge et nettoyage, réception des livraisons et respect des normes. Alors si jamais vous êtes intéressé, les débutants sont acceptés. Et si vous êtes disponible, vous pouvez dès à présent téléphoner au numéro suivant, le 01 34 85 62 62.
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0: Évasion, toujours plus de tubes avec Hello de Beyoncé, bien sûr. C'est le mot qu'il faut dire, hein. Hello. 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La suite avec Fresky après un petit point météo.
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2: Moins, voire plus de pluie du tout cet après-midi. Après une matinée humide, ça se calme, mais le soleil n'est pas vraiment de retour pour autant. Le ciel reste gris, occupé par les nuages. Il ne fait donc pas beau pour attaquer la semaine. La fin d'une longue séquence ensoleillée. Côté température, par contre, ça reste élevées. Elles atteignent les 25 degrés. C'est à Chartres et Rambouillet qu'il fait le plus chaud.
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0: Bon, c'était cool ce petit week-end. Vous êtes sortis un peu, vous avez fait des choses ou vous êtes restés tranquilles à la maison? Ça, j'adore. C'est mon programme préféré. En plus, on est en automne, donc pour commencer à se passer des week-ends sur le canapé ou sous le plaid, à bouquiner, à regarder des choses à la télé en buvant du chocolat chaud. Bref, ça va être chouette. On commence à se replonger mine de rien dans le week-end prochain déjà, avec quelques idées sorties pour les prochains jours. Si d'ailleurs vous organisez un petit quelque chose, on peut en parler, il n'y a pas de souci. Vous nous envoyez les petites infos nécessaires à l'adresse suivante. Vous notez evenement@evasiofm.com. Et après l'agenda, on écoute Temper City ensemble.
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0: Allez, en samedi après-midi, petite interrogation surprise. Vous êtes prêtes? Vous êtes prêts? À quelle date sort le nouvel album de Louane? C'est bientôt, c'est le 27 novembre prochain. Voilà, vous l'avez. Vous avez le prénom aussi, ce sera Watch Out. On est très impatients de le découvrir. En attendant, un des morceaux cultes, un des classiques de Louane, on peut le dire, On était beau. Vous allez pouvoir chanter, je chante bien. Après Shakira et la météo sur Évasion.
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2: Moins, voire plus de pluie du tout cet après-midi. Après une matinée humide, ça se calme, mais le soleil n'est pas vraiment de retour pour autant. Le ciel reste gris, occupé par les nuages. Il ne fait donc pas beau pour attaquer la semaine. La fin d'une longue séquence ensoleillée. Côté température, par contre, ça reste élevé. Elles atteignent les 25 degrés. C'est à Chartres et Rambouillet qu'il fait le plus chaud.
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quelques petits pas de danse bien sympas, franchement vous assurez. Hein. En ce lundi après-midi sur Evasion avec Bruno Mars, et vous pensez qu'on va s'arrêter en si bon chemin, et non, qui voilà. Vous avez reconnu ou pas? Justin Timberlake, ouais, on fait un petit blind test en même temps. Rock Your Body pour vous sur Evasion.

0: Alors je vais réutiliser ce terme que j'aime beaucoup, mais une pépite, hein, ce tube, c'était Drive Safe sur Evasion. Alors le lundi, à cette heure-ci, à l'approche de Simon, j'aime bien vous donner des petits indices sur le cadeau qu'il vous offre, pas vous le dire, mais comme ça, vous cogitez. Et puis de toute façon, il va tout vous dire d'ici quelques minutes. Il vous offre un séjour pour deux, vous allez encore pouvoir vous évader dans une magnifique région de France. Voilà, j'en dis pas plus, mais vous serez pas déçus. Avant de retrouver Simon à 16h, on écoute Katsai ou encore Tame Impala. Belle fin d'après-midi, bon courage et puis à demain. Salut.
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0: Je vous souhaite un bon début de semaine sur Évasion. Il est 16h, ravi de vous accompagner ce lundi avec Jérémy Frérot à suivre après l'actu.
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0: affrontements et incidents sont rapportés dans la plupart des départements de la région parisienne. De premiers blocages ont eu lieu ce matin dans les Alpes-Maritimes et le Var. 4 ans de prison, dont 2 fermes sous bracelet électronique, requis contre Rachida Dati. Le parquet national financier a aussi demandé 5 ans d'inéligibilité avec exécution provisoire et l'interdiction pour l'ancienne ministre de poursuivre son activité d'avocate ce lundi. Elle est soupçonnée d'avoir touché 900 000 euros pour faire du lobbyisme au Parlement européen où elle était élue pour le compte de Renault Nissan. 4 ans de prison ont été requis contre son ex-PDG Carlos Ghosn en fuite au Liban. 3 sièges de sénateurs étaient à renouveler hier en Eure-et-Loire. Il y avait 8 listes en lice, la droite fait carton plein, puisque les 3 élus sont sur la liste emmenée par Albéric de Montgolfier. Le suivent au Sénat Virginie Quentin et Alexis Robin. Les Yvelines vont accueillir les mondiaux de BMX en 2032. Son utilisation lors des Jeux Olympiques de 2024 en aura séduit plus d'un. La piste de Saint-Quentin en Yvelines a été choisie pour accueillir les 3e championnats du monde de BMX en France en 10 ans. La décision a été officialisée mercredi 23 septembre en vue de la compétition prévue en 2032. La 3e édition des Biblis en folie revient dans toute la France de vendredi à dimanche. Profitez par exemple d'animations pour les plus jeunes, avec notamment un spectacle d'improvisation théâtrale à la bibliothèque Paul-Éluard d'Achère dans les Yvelines, ou encore apprenez à fabriquer un nichoir à oiseaux à la bibliothèque de Hanche en Eure-et-Loire. Tout le programme sur biblisenfolie.culture.gouv.fr. Du côté de la météo, demain matin, le ciel sera très nuageux, excepté au cœur des Yvelines, de Houdan à Versailles, où les éclaircies vont s'imposer. Il fera 19-20 degrés. Les éclaircies vont se généraliser dans l'après-midi, qui verra le mercure atteindre 27 degrés. Prévoyez 25 de minimal. Ce sera dans le secteur de Tremblay-les-Villages. C'est la fin de ce flash d'information. Retour à la musique. Je vous souhaite une excellente journée à l'écoute d'Évasion.
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0: Évasion pour vous accompagner ce lundi avec Ed Sheeran et Martin Garrix dans un instant.
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0: Bon début de semaine avec Évasion. Un point sur la couleur du ciel maintenant, avant de retrouver toujours plus de tubes avec Corneille et Vita dans la playlist. On va écouter ensemble sur Évasion.
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0: Demain, la matinée débutera avec un temps très nuageux. Quelques éclaircies sont possibles. Côté température, 13 degrés le matin à Saint-Arnoult-en-Yvelines, 14 à Rambouillet et Dreux, 15 degrés à Ablis. L'après-midi, le ciel sera partagé entre soleil et nuages. Le thermomètre indiquera au meilleur de la journée 27 degrés à Tremblay-les-Villages. On prévoit 28 degrés au maximum à Saint-Martin-de-Nigelle et Élancourt.
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0: Damien ou David sur Évasion.
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0: Et vous nous écoutez peut-être sur la route en cette fin de journée de lundi. 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Freya Sky pour la suite des tubes. On écoute ça après les bons plans sortis dans la région.
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2: La 111e foire de Chatou s'est installée sur l'île des impressionnistes. Jusqu'au 4 octobre, venez explorer un immense espace regorgeant d'antiquités et d'objets insolites ou chargés d'histoire. 320 marchands professionnels venus de toute la France et d'Europe proposent un large panel de trésors. Des tableaux aux livres, en passant par les jouets, le mobilier, les bijoux ou encore l'horlogerie. Des experts seront présents pour vous guider dans vos achats et de nombreuses options de restauration sont à disposition. Entrée 10 euros. Et puis les bibliothèques des Yvelines sont en folie du 2 au 4 octobre. À l'occasion des Biblis en folie, la bibliothèque Porchefontaine de Versailles vous invite par exemple à venir construire une histoire en BD numérique. Séance sur inscription ce samedi à 10h. Retrouvez bien d'autres événements à Guyancourt, au Brévières, au Celles-sous-Bois, à Viroflay et j'en passe sur biblisenfolie.culture.gouv.fr.
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0: début de semaine avec les tubes d'évasion. Temper City et Sound of Legend débarquent très vite dans la playlist. Ce sera juste après toute l'actu. Il est 17h.
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0: Vincent Frémaux, bonjour Vincent.
2: Bonjour Simon, bonjour à tous. Les services publics manifestent pour plus de moyens ce mardi. En Eure-et-Loire, un grand rassemblement départemental est prévu à Chartres. Le cortège s'élancera de la place des Halles à 14h. Des perturbations sont à prévoir dans les écoles, les crèches ou encore les transports. La tension monte dans les lycées d'Île-de-France et pourrait gagner tout l'Hexagone. Lancé il y a une semaine, le mouvement de blocage des lycées franciliens s'intensifie ce lundi. Et le syndicat majoritaire, l'Union syndicale lycéenne, appelle au blocage partout en France demain. De nombreux

0: Trois sièges de sénateurs étaient à renouveler hier en Eure-et-Loire. Il y avait 8 listes en lice, la droite fait carton plein, puisque les trois élus sont sur la liste emmenée par Albéric de Montgolfier. Le suivent au Sénat Virginie Quentin et Alexis Robin. Les Yvelines vont accueillir les mondiaux de BMX en 2032. Son utilisation lors des Jeux Olympiques de 2024 en aura séduit plus d'un. La piste de Saint-Quentin en Yvelines a été choisie pour accueillir les 3e championnats du monde de BMX en France en 10 ans. La décision a été officialisée mercredi 23 septembre en vue de la compétition prévue en 2032. La 3e édition des Biblis en folie revient dans toute la France de vendredi à dimanche. Profitez par exemple d'animations pour les plus jeunes, avec notamment un spectacle d'improvisation théâtrale à la bibliothèque Paul-Éluard d'Achères dans les Yvelines, ou encore apprenez à fabriquer un nichoir à oiseaux à la bibliothèque de Hanche en Eure-et-Loire. Tout le programme sur biblisenfolie.culture.gouv.fr. Du côté de la météo, demain matin, le ciel sera très nuageux, excepté au cœur des Yvelines, de Houdan à Versailles, où les éclaircies vont s'imposer. Il fera 19-20 degrés. Les éclaircies vont se généraliser dans l'après-midi, qui verra le mercure atteindre 27 degrés. Prévoyez 25 de minimale, ce sera dans le secteur de Tremblay-les-Villages. C'est la fin de ce flash d'information. Retour à la musique. Je vous souhaite une excellente journée à l'écoute d'Évasion.
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0: Évasion, toujours plus de tubes avec Freya Ridings.
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0: Vous répondez maintenant à la question du drive et vous repartez avec votre séjour pour deux au domaine des Prévert en Bourgogne. Un week-end en chambre de luxe avec spa privatif. Et puis le petit déjeuner qui vous sera servi dans la chambre, petit déjeuner bio du terroir. 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Je vous rappelle la question du jour, quelle chanteuse a remporté la saison 2 de la Star Academy? Est-ce que c'est Louane ou Nolwenn Leroy? Quelle chanteuse a remporté la saison 2 de la Star Ac, Louane ou alors Nolwenn Leroy? Bonne chance à tous par SMS et juste avant de jouer, on écoute Teddy Swims sur Évasion.
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0: Bonne fin d'après-midi sur Evasion avec Sienna Spyro qui nous rejoint tout de suite. Elle fête ses 21 ans aujourd'hui, la chanteuse britannique. On va écouter son tube Die on this Hill après un point sur la couleur du ciel.
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0: Demain, la matinée débutera avec un temps très nuageux. Quelques éclaircies sont possibles. Côté température, 13 degrés le matin à Saint-Arnoult-en-Yvelines, 14 à Rambouillet et Dreux, 15 degrés à Ablis. L'après-midi, le ciel sera partagé entre soleil et nuages. Le thermomètre indiquera au meilleur de la journée 27 degrés à Tremblay-les-Villages. On prévoit 28 degrés au maximum à Saint-Martin-de-Nigel et Élancourt.
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0: Shakira sur Évasion.
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0: Et pour jouer à la question du drive, la première question de la semaine, c'est Manon qui joue avec nous. Salut Manon.
3: Salut Simon.
0: Comment ça va?
3: Ben ça va, merci, et toi?
0: Ben ça va très très bien. Manon qui a passé un bon week-end.
3: Oui, super.
0: Week-end détente, repos, c'est ça?
3: Week-end détente. Ma fille a été chez papy mamie, donc c'était repos.
0: Ah bah très bien, ça fait du bien, j'imagine.
3: Oui, ça fait du bien.
0: Bon bah très bien. De la détente, du repos, on va aussi t'en proposer. Hein, si tu gagnes ce séjour pour deux personnes au domaine des Préverts en Bourgogne. La question du jour, Manon, si tu me donnes la bonne réponse, eh bien tu participes à la finale de vendredi. La voici, cette question. Quelle chanteuse a remporté la saison 2 de la Starac? Est-ce que c'est Louane ou Nolwenn Leroy?
3: C'est Nolwenn Leroy.
0: Nolwenn Leroy, effectivement, bonne réponse. Bravo Manon.
3: Merci.
0: Et Nolwenn Leroy qui fête ses 44 ans aujourd'hui. Et c'était en quelle année qu'elle a remporté la Starac, tu sais me dire?
3: 2002.
0: Ouais, c'est ça, exactement,
3: c'est
0: 2002.
3: Ça
0: bien joué Manon. Bon, en tout cas, c'est gagné pour toi. Le ticket pour le tirage au sort de vendredi, c'est peut-être toi qui gagneras ce séjour au domaine des Préverts dans une chambre de luxe, spa privatif, petit déjeuner bio et terroir. Et puis, on t'offre aussi la visite du canal de Bourgogne, des châteaux, encore des vignobles de la région. On n'a plus qu'à croiser les doigts, ça marche Manon?
3: Eh ben, je croise les doigts alors.
0: Tu sais déjà qui t'emmène avec toi si tu gagnes?
3: Bah, mon chéri.
0: Comment s'appelle ton chéri?
3: Enaël.
0: Ok, très bien. Bon, croisez les doigts pour vous deux et puis rendez-vous vendredi, ça marche?
3: Ok, super.
0: Bonne soirée, à bientôt Manon.
3: Merci, à bientôt, bonne soirée.
0: Alex Warren et Kenji pour la suite des tubes, c'est ce qui arrive avant 18h sur Évasion.
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0: On débute une nouvelle heure ensemble sur Évasion. Tame Impala et David Guetta, c'est le programme musical. Après toute l'actu de ce lundi, il est 18h.
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0: Vincent Frémaux, bonsoir Vincent.
3: Bonsoir Simon, bonsoir à tous. La tension monte dans les lycées d'Île-de-France et pourrait gagner tout l'Hexagone. Lancé il y a une semaine, le mouvement de blocage des lycées franciliens s'intensifie ce lundi. Et le syndicat majoritaire, l'Union syndicale lycéenne, appelle au blocage partout en France demain. De nombreux affrontements et incidents sont rapportés dans la plupart des départements de la région parisienne. De premiers blocages ont eu lieu ce matin dans les Alpes-Maritimes, le Var ou encore le Nord. Les services publics manifestent pour plus de moyens ce mardi. En Eure-et-Loire, un grand rassemblement départemental est prévu à Chartres. Le cortège s'élancera de la place des Halles à 14h. Les grévistes yvelinois devraient venir grossir les rangs des cortèges proches de Nanterre et surtout Paris. Des perturbations sont à prévoir dans les écoles, les crèches ou encore les transports. Les transports, parlons-en. Les métros et bus parisiens devraient être peu touchés. Dimanche, la SNCF prévoyait un trafic normal dans les TGV et intercités, quasi normal sur les TER,

0: contre le Covid-19 et la grippe débute le 13 octobre. Elle est recommandée aux personnes vulnérables, précise la Direction Générale de la Santé. Il sera même possible de recevoir les deux vaccins lors de la même séance. Et puis les Yvelines vont accueillir les mondiaux de BMX en 2032. Son utilisation lors des Jeux Olympiques de 2024 aura séduit. La piste de Saint-Quentin en Yvelines a été choisie pour accueillir les 3e championnats du monde de BMX en France en 10 ans. La décision a été officialisée mercredi 23 septembre en vue de la compétition qui, elle, est prévue en 2032. Du côté de la météo, demain matin, le ciel sera très nuageux, excepté au cœur des Yvelines de Houdan à Versailles, où les éclaircies vont s'imposer. Il fera 19-20 degrés. Les éclaircies vont se généraliser dans l'après-midi, qui verra le mercure atteindre 27 degrés. Prévoyez 25 de minimal, ce sera dans le secteur de Tremblay-les-Villages. Belle soirée à l'écoute d'Évasion.
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0: son de Metro Booming avec The Weeknd sur Évasion.
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0: 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Allez, on poursuit ce lundi soir ensemble avec Jérémy Frérot et puis Offenbach aussi tout à l'heure sur Évasion.
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0: Passez une bonne soirée de lundi avec Évasion. Je vous prépare Naïka et Katy Perry dans la playlist. Mais d'abord, on fait un point sur les prévisions météo.
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0: Demain, la matinée débutera avec un temps très nuageux. Quelques éclaircies sont possibles. Côté température, 13 degrés le matin à Saint-Arnoult-en-Yvelines, 14 à Rambouillet et Dreux, 15 degrés à Ablis. L'après-midi, le ciel sera partagé entre soleil et nuages. Le thermomètre indiquera au meilleur de la journée 27 degrés à Tremblay-les-Villages. On prévoit 28 degrés au maximum à Saint-Martin-de-Nigel et Élancourt.
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0: Ed Sheeran et Martin Garrix avec Repeat It. Évasion vous raccompagne à la maison après la journée de boulot. Je vous souhaite un bon lundi soir avec Angèle qui nous rejoint tout de suite. La chanteuse belge qui va bientôt sortir son nouvel album. Rendez-vous le 16 octobre et elle sera aussi en tournée dans toute la France en 2027. Angèle avec Justice, What You Want, c'est ce qui arrive après Mika sur Évasion.
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0: Merci d'avoir choisi Evasion pour vous accompagner ce lundi soir avec toujours plus de tubes. Freya Sky et Bruno Mars nous rejoignent tout de suite. Ce sera juste après les infos de 19h.
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0: Vincent Frémaux, bonsoir Vincent.
3: Bonsoir Simon, bonsoir à tous. La tension monte dans les lycées d'Île-de-France et pourrait gagner tout l'Hexagone. Lancé il y a une semaine, le mouvement de blocage des lycées franciliens s'intensifie ce lundi. Et le syndicat majoritaire, l'Union syndicale lycéenne, appelle au blocage partout en France demain. De nombreux affrontements et incidents sont rapportés dans la plupart des départements de la région parisienne. Deux premiers blocages ont eu lieu ce matin dans les Alpes-Maritimes, le Var ou encore le Nord. Les services publics manifestent pour plus de moyens ce mardi. En Eure-et-Loire, un grand rassemblement départemental est prévu à Chartres. Le cortège s'élancera de la place des Halles à 14h. Les grévistes yvelinois devraient venir grossir les rangs des cortèges proches de Nanterre et surtout Paris. Des perturbations sont à prévoir dans les écoles, les crèches ou encore les transports. Les transports, parlons-en. Les métros et bus parisiens devraient être peu touchés. Dimanche, la SNCF prévoyait un trafic normal dans les TGV et intercités, quasi normal sur les TER, prévoyez tout de même 3 trains sur 4 sur les RERC et E, 1 train sur 2 ou 1 sur 3 selon les branches sur le RERD, 2 trains sur 3 sur la ligne V avec un train toutes les 30 minutes en moyenne. L'accès à l'IVG reste inégal en France, il est pourtant inscrit dans la Constitution, mais son application reste parcellaire. Comme l'indique le baromètre sur l'IVG que publie ce lundi le planning familial, une femme sur deux ayant voulu avorter au cours des 5 dernières années a essuyé le refus d'un professionnel pour l'accompagner dans cette intervention. Les zones rurales sont les plus touchées. La campagne de vaccination contre le Covid-19 et la grippe débute le 13 octobre. Elle est recommandée aux personnes vulnérables, précise la Direction générale de la Santé.

0: Redon à Versailles, où les éclaircies vont s'imposer. Il fera 19-20 degrés. Les éclaircies vont se généraliser dans l'après-midi, qui verra le mercure atteindre 27 degrés. Prévoyez 25 de minimale, ce sera dans le secteur de Tremblay-les-Villages. 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
3: Maxime de Brétigny-sur-Orge a choisi le tube des auditeurs ce lundi soir et retour en 2010 avec un extrait du tout premier album de la section d'assaut, l'école des points vitaux. Voici Désolé sur Évasion, demandé par Maxime. Et pour vous aussi choisir la musique qu'on écoute tous les soirs à 19h, vous remplissez le formulaire sur evasionfm.com.

0: La suite avec Temper City, on écoutera aussi Jack et Carla avec M'envoler. Et il y a autre chose qui s'envole en ce moment, c'est le prix de l'essence. 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
27: c'est un extrait d'Oria. Bella Vita sur

0: Bonne soirée de lundi avec Évasion. On va retrouver Miles Smith et Niall Horan pour la suite. Niall Horan qui sera en concert à Paris dans quelques semaines. Rendez-vous le 6 novembre. On va écouter Drive Safe après un point sur la couleur du ciel.
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0: Demain, la matinée débutera avec un temps très nuageux. Quelques éclaircies sont possibles. Côté température, 13 degrés le matin à Saint-Arnoult-en-Yvelines, 14 à Rambouillet et Dreux, 15 degrés à Ablis. L'après-midi, le ciel sera partagé entre soleil et nuages. Le thermomètre indiquera au meilleur de la journée 27 degrés à Tremblay-les-Villages. On prévoit 28 degrés au maximum à Saint-Martin-de-Nigelle et Élancourt.
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0: Il a fêté ses 34 ans il y a quelques jours. Teddy Swims sur Évasion.
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0: Votre soirée de lundi continue avec M. Pokora qui nous rejoint tout de suite. Vous l'avez peut-être vu dans la fiction historique Oradour diffusée sur TF1 jeudi dernier. Hein, Mats Pokora, un téléfilm qui a réuni plus de 3,8 millions de téléspectateurs. M. Pokora avec son nouveau titre Égaré. C'est ce qu'on va écouter après Taylor Swift, Opalite. Et puis c'est Anthony qui sera en pleine forme pour vous accompagner à partir de 20h sur Évasion. Passez une bonne soirée tout le monde. À demain.
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3: 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Et puis la fête de la science de retour dans toute la France du 2 au 12 octobre. Parmi les nombreuses options enthousiasmantes à votre disposition sur fêtedelascience.fr, venez par exemple découvrir un village des sciences à l'IUT de Chartres de vendredi à dimanche. Vous pourrez manipuler, expérimenter et découvrir ce que la science et la technologie peuvent offrir de surprenant. Parking gratuit sur place et food truck le dimanche. Le vendredi est réservé aux scolaires. Entrée de 14h à 18h samedi et de 10h à 17h dimanche.
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0: vous accompagnons ce lundi soir. C'était Pink, hein, sur Évasion, partout sur la région.
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0: Je vous la souhaite très belle. Hein. Cette soirée, je vous accompagne jusqu'à 22h. J'espère que cette première étape de la semaine s'est bien passée. Hein. Bon, et puis, allez les Bleus. Hein. Deuxième match sous l'ère Zidane pour l'équipe de France de football tout à l'heure. Hein, 20h45, le coup d'envoi. L'équipe de France qui affronte nos voisins belges. Belgique-France, c'est le deuxième match pour la Ligue des Nations. Allez, les offres d'emploi pour votre région maintenant. Et après, il y aura une demi-heure en non-stop. Il y a Lynn qui débarque avec, je pense à vous, ou encore Tamim. Pas là.
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3: Adeco recherche un chargé de recouvrement pour une mission d'un mois dans une entreprise industrielle. Le poste consiste notamment à analyser les comptes clients, suivre les règlements et effectuer les relances téléphoniques et écrites. Il s'agit d'une mission à temps plein en journée. Alors si jamais vous êtes intéressé, vous pouvez appeler le 01 34 83 27 61. Transport Rose Xavier recrute pour assurer le transport d'élèves sur le secteur de Rambouillet. Le poste est en CDI à temps partiel, 15 heures par semaine avec trajet matin et après-midi et véhicule de service fourni. Le permis B est indispensable et les débutants sont acceptés. Alors si jamais vous êtes intéressé, vous pouvez appeler directement le 03 20 41 11 11.
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0: Ali et bien d'autres ont dit oui. Et ensemble, ils chantent « Viens, on rêve », l'hymne solidaire de l'association Imagine for Margot. À écouter dès maintenant sur toutes les plateformes et bien sûr sur toutes les indés radio. Viens,
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James Blunt et Léa Pachi au cœur de cette demi-heure en non-stop hein, sur Évasion partout sur la région. 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Et cette semaine, vous pouvez gagner un séjour au domaine des Prévert en Bourgogne. 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Damien O'David, The First Time, c'est maintenant. Belle soirée.

0: version 2026 avec Corneille et Vita sur Évasion partout sur la région. Un petit rappel concernant le numéro WhatsApp d'Évasion pour envoyer vos messages, hein, c'est le 07 68 60 50 17. Vous l'avez noté, 07 68 60 50 17, le WhatsApp d'Évasion. Et pour la suite de ce lundi soir, c'est Jérémy Frérot avec Frérot sur Évasion.
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2: La 111e foire de Chatou s'est installée sur l'île des impressionnistes. Jusqu'au 4 octobre, venez explorer un immense espace regorgeant d'antiquités et d'objets insolites ou chargés d'histoire. 320 marchands professionnels venus de toute la France et d'Europe proposent un large panel de trésors. Des tableaux aux livres, en passant par les jouets, le mobilier, les bijoux ou encore l'horlogerie. Des experts seront présents pour vous guider dans vos achats et de nombreuses options de restauration sont à disposition. Entrée 10 euros. Et puis les bibliothèques des Yvelines sont en folie du 2 au 4 octobre. À l'occasion des Biblis en folie, la bibliothèque Porchefontaine de Versailles vous invite par exemple à venir construire une histoire en BD numérique. Séance sur inscription ce samedi à 10h. Retrouvez bien d'autres événements à Guyancourt, aux Brévières, aux Selles-sous-Bois, à Viroflay et j'en passe sur biblisenfolie.culture.gouv.fr.
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0: soir avec Tom Gregory sur Évasion dans la radio.
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0: Et on va relancer 30 minutes en non-stop juste après les offres d'emploi avec Freya Sky. Le temps d'une nouvelle fois m'adresser aux clubs et aux associations qui écoutent Évasion partout sur la région. Si vous avez un événement à annoncer, vous pouvez envoyer vos infos à événement@evasionfm.com et nous ferons, hein, je vous rappelle, le relais à l'antenne dans les rubriques agenda diffusées tout au long de la journée. Et si vous voulez encore plus de visibilité, vous déposez votre info en détail sur le site evasionfm.com dans la rubrique agenda sortie.
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3: On recherche une secrétaire administrative pour accompagner une activité culturelle et des événements à Versailles. Le poste comprend notamment classement, gestion d'agenda, suivi administratif et quelques missions comptables. Il s'agit d'un CDI à temps partiel de 24 heures par semaine avec un salaire annoncé de 1280 euros brut. Alors si jamais vous êtes intéressé, vous pouvez appeler le 01 84 16 14 96. À Versailles, encore une fois, on recherche un assistant administratif de gestion pour une mission d'intérim de longue durée. Les tâches comprennent achat, fournisseur, habilitation, équipement et coordination administrative. Le poste est situé dans un environnement industriel. Alors si jamais vous êtes intéressé par cette offre d'emploi, vous pouvez postuler en ligne en vous rendant sur francetravail.fr.
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0: fin de soirée hein, avec David Guetta et Jennifer Lopez sur Évasion. Demain matin pour vous réveiller dès 5h, ce sera le grand réveil avec Émilie et Naël aux commandes et la possibilité de gagner 300 euros d'essence. 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Hein. La suite, ce sera avec Tamper City. À demain.
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2: Les bibliothèques d'Eure-et-Loir sont en folie du 2 au 4 octobre. À l'occasion des Biblis en folie, profitez par exemple d'un escape game, d'un cabaret d'impro ou encore de lecture théâtralisée à la médiathèque L'Apostrophe de Chartres. Retrouvez bien d'autres événements à Anche, Dreux, Auneau, Prunay-le-Gillon et bien d'autres sur biblienfolie.culture.gouv.fr. Et puis la fête de la science de retour dans toute la France du 2 au 12 octobre. Parmi les nombreuses options enthousiasmantes à votre disposition sur fêtedelascience.fr, venez par exemple découvrir un village des sciences à l'IUT de Chartres de vendredi à dimanche. Vous pourrez manipuler, expérimenter et découvrir ce que la science et la technologie peuvent offrir de surprenant. Parking gratuit sur place et food truck le dimanche. Le vendredi est réservé aux scolaires. Entrée de 14h à 18h samedi et de 10h à 17h dimanche.
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